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1: Bonjour Jonathan.
2: Bonjour Philippe. Au sommaire de cette édition, le ministère de la Femme, de la Famille et de l'Enfant présente son annuaire statistique 2025. Sur le continent africain, au Mali, les rebelles du Front de Libération de l'Azawad revendiquent détenir plus de 200 militaires maliens à Kidal. Et puis à l'international, le président américain Donald Trump en Chine prend une rencontre avec Xi Jinping aux enjeux multiples. Merci d'être à l'écoute de Life Radio. Place à votre premier point d'information. Bonjour fidèle auditeur. Le ministère de la Femme, de la Famille et de l'Enfant a présenté son annuaire statistique 2025 à Abidjan, mettant en avant les principales actions menées dans les domaines des violences basées sur le genre, de la protection de l'enfance et de l'autonomisation des femmes. En 2025, plus de 517 000 personnes ont été sensibilisées au VBG et 10 747 cas pris en charge. Dans le domaine de l'enfance, 6 926 enfants victimes ont été assistés et plus de 255 000 enfants vulnérables ont bénéficié d'un accompagnement. Sur le plan de l'autonomisation, 36 000 femmes ont été formées et des appuis financiers ont été octroyés, tandis que plus de 570 000 couples ont été accompagnés dans le cadre de la promotion de la famille. La Côte d'Ivoire renforce sa stratégie d'industrialisation avec l'attribution d'un permis d'exploitation à la Société africaine de boissons aromatisées Saba Ivoire pour la production d'eau minérale à Samo dans la commune de Bonnois. Ce projet évalué à plus de 23,6 milliards de francs CFA sur 5 ans vise à développer les infrastructures d'exploitation, de traitement et de conditionnement de l'eau minérale. Il s'inscrit dans la dynamique de transformation industrielle et d'attractivité économique du pays. Voilà. L'ancien président Laurent Gbagbo, 81 ans, a été reconduit le jeudi 14 mai 2026 à la tête de son parti, le PPACI. Ce dernier tient son congrès ordinaire à Abidjan depuis le jeudi avec pour objectif de redynamiser le parti qui n'a pas participé aux récentes législatives et à la présidentielle d'octobre 2025. Dans l'actualité africaine au Mali, les rebelles du Front de Libération de l'Azawad affirment détenir plus de 200 soldats maliens à Kidal après la prise de la ville le 25 avril dernier aux forces maliennes et alors alliés russes de l'Africa Corps. L'offensive aurait été menée avec l'appui des djihadistes du Dinim affiliés à Al-Qaïda. Le FLA évoque également la mort de plusieurs dizaines de militaires lors des combats. Les autorités maliennes n'ont pour l'instant communiqué ni sur le bilan officiel ni sur le sort des soldats capturés. Ailleurs dans le monde, le président américain Donald Trump termine ce vendredi sa visite à Pékin. Il y est depuis le mercredi 13 mai pour une rencontre très scrutée avec son homologue chinois Xi Jinping. Officiellement, il s'agit de stabiliser une relation sino-américaine toujours fragile après des mois de guerre commerciale et des tensions technologiques. Mais l'agenda s'est alourdi. Taïwan, les terres rares, l'intelligence artificielle, désormais la guerre avec l'Iran. Pour beaucoup d'observateurs, Pékin arrive à cette rencontre en position de force. C'est la fin de ce journal. Prochaine information, précisément dans une heure.
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1: Jonathan Nebou, ce matin, comment est-ce que tu te sens?
2: Bah, je vais très bien, par la grâce de Dieu. En tout cas, je me suis très bien reposé hier et c'était super bien.
1: Et la pluie, cette nuit?
2: C'était relativement bien. Ça va, ça vient, on ne le sait pas.
1: D'accord. Donc, c'était une pluie discontinue.
2: Effectivement.
1: D'accord. Et ça ne t'a pas empêché de venir, bien sûr, d'arriver à l'heure au travail, comme tous les matins. Merci beaucoup, Jonathan Nebou. Merci beaucoup pour ce tout premier point de l'actualité. Mesdames, messieurs, vous suivez Life Radio. C'est votre émission Life Matin Info entre 7h et 9h. Où nous vous présentons l'essentiel de l'actualité nationale et internationale. Et tout de suite, voici donc le sommaire. La Haute Autorité pour la bonne gouvernance appelle à l'appropriation du guide identification des actes de corruption et puis industrialisation, un projet d'investissement de plus de 23 milliards de francs CFA pour une unité de production d'eau minérale. Depuis sur le continent, au Mali, les rebelles du Front de Libération de l'Azawad revendiquent de tenir plus de 200 militaires maliens à Kidal. En RDC, l'opposition poursuit ses échanges face donc à l'annonce d'un éventuel troisième mandat du président Félix-Antoine Tshisekedi. En France, le procès est libyen en appel. Le parquet requiert plus de 7 ans. Le parquet requiert de nouveau 7 ans de prison pour l'ancien président Nicolas Sarkozy. L'AFP Matin Info, savoir et comprendre, vous êtes les premiers, mesdames, messieurs, bienvenue.
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1: Le Life Matin Info, déjà le premier acte avec bien sûr le point de l'actualité. Oui, l'actualité qui reviendra donc tout à l'heure sur le coup de 8h et 12h pour le deuxième et dernier acte donc d'information de ce matin. Et puis vous le savez également, l'information court sur la radio durant 2h. Donc dans un instant, le décryptage. Mais avant tout ceci, il y a bien sûr la revue de presse.
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1: La revue de presse ce matin, le Parti des peuples africains Côte d'Ivoire a tenu donc son premier congrès ordinaire les 14 et 15 mai au palais donc de la culture de Trècheville. À l'issue donc de cette grande messe, Laurent Gbagbo a été reconduit à la présidence du parti. Cependant, le congrès a surtout été marqué par des sanctions disciplinaires. Awa Domilo, Fernand Aïlé et Kanga Kwaku Antoine ont été radiés, tandis que Stéphane Kipré et Ounien Georges Armand écopent donc de 18 mois de suspension. Ainsi, la direction du PPAC affiche sa volonté de renforcer la discipline interne à l'approche donc des échéances électorales. La Côte d'Ivoire s'est illustrée sur la scène économique et diplomatique. Le Premier ministre Robert Begré-Mambé est présent à Kigali pour la 13e édition de l'Africa CEO Forum où il promeut la destination Côte d'Ivoire dans le cadre donc du plan national de développement 2026 et 2030. De plus, le sommet Africa Forward à Nairobi a permis donc de mobiliser 23 milliards d'euros d'investissement pour l'Afrique. Une annonce salué par le président Alassane Ouattara. En conséquence, le gouvernement cherche à transformer ses engagements en opportunités concrètes pour le secteur privé ivoirien. À l'intention donc d'une tournée vers donc l'équipe nationale, on se tourne vers l'équipe nationale de Côte d'Ivoire et les éléphants. Oui, le sélectionneur Faye Emers dévoilera ce vendredi sur le coup de 13h la liste des 26 éléphants qui iront donc défendre les couleurs de la Côte d'Ivoire au Mondial 2026. Et puis enfin, nous terminons avec notre en direction de la jeunesse. Oui, côté jeunesse, le ministre Mamadou Touré a annoncé 86 290 opportunités d'emploi et de stage pour la foire nationale de l'emploi prévue les 18, 19, 20 et 21 mai, ce qui confirme donc la priorité accordée à l'insertion professionnelle. Et puis ce matin, toujours dans la revue de presse, nous allons nous intéresser à une et un chiffre, et ce chiffre vous sera communiqué par Jonathan Eboum.
2: Oui, effectivement, il faut dire que, Philippe, le chiffre est alarmant. 841 femmes victimes de viols ou d'agressions sexuelles en 2025, selon les données mises en avant par le journal Le Rassemblement. Et donc, derrière cette statistique glaçante se cache, je dirais, une réalité beaucoup plus complexe, révélatrice de tensions sociales, de failles institutionnelles et d'un défi majeur de protection des femmes et des jeunes filles en Côte d'Ivoire. Alors, même si les statistiques sur les violences sexuelles restent souvent incomplètes, beaucoup de victimes ne portant jamais plainte. Ce chiffre traduit justement une tendance préoccupante. Les spécialistes des questions de genre estiment que les cas officiellement enregistrés ne représentent qu'une partie de la réalité. Et donc plusieurs facteurs expliquent cette hausse. Philippe, déjà la banalisation de certaines violences dans la société, la vulnérabilité économique de nombreuses femmes, l'urbanisation rapide et les difficultés de contrôle sécuritaire, le développement des réseaux sociaux et des violences liées au numérique, ainsi qu'un climat général d'impunité perçu par certaines victimes. Et dans plusieurs cas, les auteurs sont connus des victimes, voisins, proches, collègues, conjoints ou membres de l'entourage familial. Donc cela rend les dénonciations encore plus difficiles. Et puis Philippe, ce que j'aimerais relever, c'est que l'un des principaux problèmes reste le faible niveau de dénonciation. Beaucoup de victimes hésitent à porter plainte pour plusieurs raisons. La peur des représailles, la honte sociale, la pression familiale, les difficultés financières ou encore la crainte de ne pas être prise au sérieux. Et dans certaines communautés, les violences sexuelles demeurent un sujet tabou. La victime peut parfois être stigmatisée au lieu d'être soutenue, et ce phénomène contribue à renforcer le silence et l'impunité. Des ONG dénoncent également le manque d'accompagnement psychologique et juridique pour les survivantes, notamment en dehors des grandes villes. Et puis, il faut dire aussi que les violences sexuelles ont des impacts profonds. des traumatismes psychologiques, la dépression ou encore l'anxiété, la déscolarisation chez les jeunes filles, des grossesses précoces, le rejet familial ou communautaire et surtout les difficultés d'insertion sociale. Et certaines victimes restent marquées pendant des années. Il faut dire que les spécialistes insistent sur le fait que les violences sexuelles ne sont pas seulement des faits divers, mais un véritable problème de santé publique et de cohésion sociale.
1: Le chiffre est effrayant, 841 femmes violées en 2025. Et ça, tu l'as dit, Jonathan, c'est seulement les femmes qui ont eu le courage de porter plainte, par exemple, ou de dénoncer. Derrière donc ce chiffre se cache encore, malheureusement, de nombreuses femmes restées donc silencieuses après donc leur agression. Nous avons toujours, comme tous les matins, donc l'honneur, le plaisir de décrypter une. Et aujourd'hui, on a choisi donc ce combat-là parce que c'est un combat également qui rencontre toujours l'assentiment donc d'Emmanuel Edjedi. À chaque fois qu'on demande de saluer donc une femme, une communauté, c'est bien sûr donc les personnes vulnérables, les personnes qui sont donc en proie à des violences. Emmanuel Edjedi a certainement un mot, un cri de cœur ce matin.
3: Exactement, il faut dire que c'est quand même grave. C'est grave d'en arriver là aujourd'hui en Côte d'Ivoire. Le chiffre est alarmant. 841 cas de viol enregistrés en 2025 seulement. C'est vraiment préoccupant. Et ça révèle encore une situation très grave qui ne peut pas être minimisée. C'est justement la raison pour laquelle on en parle. Donc, il s'agit des cas officiellement signalés et pris en charge par les structures. Donc, n'en parlons même pas des cas qui n'ont malheureusement pas été signalés. Et ça, quand même, la prise en charge par les structures compétentes, ça signifie que la réalité pourrait être encore plus lourde. On a de nombreuses victimes qui ne portent pas plainte par peur, par honte, par moment, par manque d'accompagnement adéquat aussi. C'est bien dommage. C'est en même temps un chiffre qui s'inscrit dans un ensemble plus large d'environnement. On parle de 10 000 cas de violences basées sur le genre, donc hommes et femmes. Voilà, donc chiffre qui a été enregistré sur la même période en 2025. Et ça confirme quand même les violences faites aux femmes, aux enfants, aux hommes aussi. Ça reste quand même un problème sérieux et structurel.
1: Alors moi, je voudrais juste rester avec Emmanuel Djedi pour comprendre un peu les raisons. Pourquoi aujourd'hui, non seulement ce chiffre est élevé, mais pourquoi il y a des actes de violence pareils, de viol un peu partout en Côte d'Ivoire aujourd'hui?
3: La question est entière, hein. La question entière est très importante. Merci pour cette question. Mais en ce moment, on n'arrive même pas à se l'expliquer. Oui. Pourquoi ces comportements-là, ça arrive justement dans des familles.
1: Est-ce que les jeunes filles sont beaucoup plus provocantes aujourd'hui? Parce qu'on parle également aussi de la dépravation donc des mœurs. On parle donc de la consommation, par exemple, des substances très peu avouées. Quand tu regardes aujourd'hui comment est-ce que nos jeunes filles s'habillent, je ne veux pas justifier. Hein, je ne veux vraiment pas justifier donc le viol, quelle que soit donc la position. Mais je voudrais simplement dire qu'il faut quand même à un moment donné situer les responsabilités.
3: Oui, comme je le disais, d'abord, il y a les facteurs sociaux et culturels. Parce que dans certaines communautés, il y a des rapports de domination entre hommes et femmes, avec aussi une faible éducation au respect du consentement. On a le manque d'éducation sexuelle et civique qui contribue aussi à des comportements inappropriés, notamment chez certains jeunes et adultes aussi qui ne comprennent pas clairement les limites légales et morales. Ça, c'est grave. On retrouve aussi les facteurs économiques et environnementaux, la pauvreté. Peut pousser à cet acte-là. On a la précarité et le chômage aussi qui peut favoriser des situations vulnérables. Un oncle qui ne travaille pas, qui est toujours à la maison avec la petite fille, voilà, qui est encore très très jeune, à la maison aussi avec lui. Les parents sont obligés de les laisser.
1: Qui n'a pas l'éducation qu'il faut.
3: Les parents sont obligés de les laisser. On se dit, tonton est avec mamie tout.
1: Et malheureusement, c'est tonton qui va faire.
3: C'est grave. C'est grave.
1: C'est dommage, mais c'est grave, c'est malheureux.
3: Il y a également les facteurs, je le disais, familiaux et éducatifs. Il y a les facteurs institutionnels qui jouent aussi un rôle important. Donc, insuffisance de prévention, lenteur dans certaines procédures judiciaires. On a la peur de porter plainte. Oui. On a encore manque d'accès à des structures d'accompagnement dans certaines zones rurales. C'est vrai qu'aujourd'hui, on a des femmes quand même qui ont compris et qui portent plainte, mais il reste une grande majorité de femmes qui mettent beaucoup de réserves à signaler ces actes-là.
1: Dans tous les cas, chacun de nous est responsable. Jonathan Ebou, est-ce qu'il y a des solutions ?
2: Oui, bien sûr, il faut dire justement que face aux 841 cas de viol enregistrés en 2025, les réponses doivent être à la fois judiciaires, éducatives, sociales et sanitaires. Il faut dire que la répression seule ne suffit pas. Voilà. Alors, la lutte contre les violences sexuelles passe d'abord par une justice plus rapide et plus ferme. Des mesures possibles, accélérer le traitement des plaintes, créer davantage des brigades spécialisées dans les violences basées sur le genre, protéger les victimes pendant les enquêtes, appliquer des sanctions exemplaires contre les auteurs. Donc ici, l'objectif est de réduire l'impunité et de restaurer la confiance des victimes envers les institutions. Il faut dire aussi que beaucoup de femmes gardent le silence par peur ou honte. Il faut créer donc un environnement sécurisé, mettre en place des numéros d'urgence accessibles, ouvrir plus de centres d'écoute et d'accueil, offrir une assistance psychologique et juridique gratuite, voilà, oui, non payante, et donc protéger aussi l'anonymat des victimes, surtout des mineurs. Et donc la prise en charge doit être rapide pour éviter les traumatismes durables. Et puis enfin, pour terminer, la prévention doit commencer très tôt à l'école, dans les familles. Il faut enseigner le respect du consentement, sensibiliser les garçons et les filles aux violences sexuelles, former les enseignants à détecter les situations à risque, promouvoir des modèles de masculinité responsable et non violent. Donc l'éducation reste l'un des moyens les plus efficaces pour changer les comportements sur le long terme. Et si tu me le permets, Philippe,
1: oui,
2: les chefs religieux, communautaires, influenceurs et médias peuvent jouer un rôle important. Leur contribution peut consister justement à briser les tabous autour du viol, condamner publiquement les violences, sensibiliser dans les quartiers, villages et établissements scolaires et lutter contre la banalisation du harcèlement et des agressions.
1: Merci beaucoup, Jonathan Ebou. C'est à lire donc dans le rassemblement Agression sexuelle, 841 femmes violées en 2025. Tout un chiffre, tout un record, un vilain record, j'ai envie de dire. Mesdames, messieurs, c'est l'heure de la pause.
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1: Life Matter, l'actualité comme tu l'entends, c'est bien sûr sur ta radio tous les jours de lundi au vendredi entre 7h et 9h avec les voix de Emmanuel Gigi, Jonathan Ebou et votre serviteur Philippe Asso. Alors l'information de ce matin, la nouvelle ce matin que tout le monde attend, c'est bien sûr donc la publication de la liste de FAIMS, la liste donc des 26 éléphants qui vont donc aller défendre les couleurs de la Côte d'Ivoire au Mondial.
2: Oui, effectivement, c'est très important et cette liste sera livrée aujourd'hui même, vendredi 15 mai à 13h. Je vois que Tu es beaucoup émoustillé ce matin.
3: Une chose est sûre, Oulahi Inao sera sur la liste.
2: Oh là là.
3: Donc c'est le plus important.
1: Pourquoi tu veux le voir?
3: N'en déplaise.
1: Tu veux le voir particulièrement donc évoluer au Mondial, hein?
3: Oui, c'est un jeune talent qu'il faut pousser un peu plus loin.
1: Ah, d'accord. Moi, je souhaite voir par exemple sur cette liste là le buteur.
2: Lequel buteur?
1: Sébastien Haller. Ouais, moi je souhaite vraiment voir Sébastien Haller pour deux raisons. D'abord, c'est lui qui nous qualifie en demi-finale lors de la CAN.
3: Avec le coup de pied là.
1: Voilà.
3: C'est ça.
1: Et puis ensuite, c'est lui qui marque donc le but donc qui nous donne le trophée. Et après, il a eu des difficultés en club et il s'est battu aujourd'hui pour revenir au niveau. Je pense par exemple, moi personnellement, ça sera une joie pour moi de voir Haller sur cette liste là. Jonathan Ebou, tu veux voir un joueur particulièrement sur cette liste?
2: Moi, c'est Crasso.
1: Jean-Philippe Crasso.
2: Oui, parce qu'on me dit.
1: Donc, ça veut dire que toi et moi, on n'en parle pas.
2: Oh, non, mais pas du tout. Pas du tout.
3: On te dit
2: qu'on se ressent beaucoup. Donc.
1: Ah, d'accord.
3: Oui, bon, je vois.
1: Donc, ça sera soit Crasso, soit Sébastien Haller.
2: Et puis ça, c'est sûr, il sera là. Le rapporteur de Zébizekou, caissier.
1: Ah, là, c'est sûr. Ça, c'est sûr.
2: C'est le dernier mondial, qui sait.
1: Okay. Allez, mesdames et messieurs, on ouvre donc l'information ce matin avec cette information. Permettez-moi donc la répétition. C'était juste pour insister sur la liste que produira donc FAIMS donc aujourd'hui sur le coup de 13h, la liste des 26 éléphants qui iront donc défendre, comme je l'ai dit, les couleurs de la Côte d'Ivoire mondiale 2026. À présent, retour donc à l'essentiel de l'actualité. La Haute Autorité pour la bonne gouvernance appelle à l'appropriation du guide d'identification des actes de corruption.
2: Effectivement, le président de la Haute Autorité pour la bonne gouvernance, Epiphane Zorobibalo, a appelé à l'appropriation du guide d'identification des actes de corruption et des infractions assimilées présenté le 13 mai à Abidjan, Cocody. Selon lui, ce document doit servir d'outil commun pour mieux identifier et combattre la corruption en Côte d'Ivoire en harmonisant la compréhension des infractions par les différents acteurs concernés.
1: Alors, c'est quoi les actes de corruption? Qui sait pas ce que c'est qu'une corruption aujourd'hui? Surtout ceux qui sont dans le monde des affaires.
3: Tout le monde sait. Il faut dire qu'en réalité, ce guide n'est pas un simple manuel administratif, c'est important de le signifier. C'est un guide qui sert de repère pour aider les agents publics, pour aider les entreprises et même les citoyens aussi à reconnaître clairement ce qui relève de la corruption, mais vraiment de façon holistique, voilà, j'allais le dire, et de façon très pratique.
1: Tu nous expliques avec le mot holistique, c'est un peu plus compliqué pour nous, hein. Ça je te le dis. C'est
3: de pas façon globale,
1: ah, d'accord.
3: Voilà, de mieux comprendre la corruption, parce que dans la pratique, tout n'est pas toujours perçu de manière évidente, hein, entre un avantage indu, entre un favoritisme, un conflit d'intérêt ou encore des abus de fonction, il peut parfois exister une zone grise, j'allais le dire. Donc c'est justement cette zone-là que ce guide cherche à réduire. Voilà, donc l'objectif affiché, c'est vraiment d'un côté de prévenir les actes de corruption en améliorant justement la compréhension de ce qui est interdit. Et de l'autre côté, c'est vraiment encourager le signalement lorsqu'un comportement suspect est observé. Donc, mais au-delà de ce document-là, la question centrale, c'est vraiment son application concrète. Donc, parce qu'un guide aussi bien conçu, comme on l'a compris, n'a d'impact réel que s'il est bien connu, bien diffusé aussi, qu'on communique là-dessus très très bien utilisé sur le terrain. Ça passe par la formation des agents, ça passe par la sensibilisation dans les administrations et surtout par un environnement où vraiment toutes les dénonciations peuvent se faire sans crainte et sans peur.
1: C'est un guide qui va nous aider à lutter efficacement, moi je pense, contre la corruption.
2: Oui, effectivement, il faut dire que la corruption est souvent identifiée comme un frein majeur au développement économique, à la confiance dans les institutions et surtout à l'efficacité de l'action publique. Et justement, dans ce contexte-là, la mise à disposition d'un guide unifié participe justement à une volonté plus large de la modernisation de la gouvernance publique. Et cela traduit également une orientation vers plus de transparence et de redevabilité en cherchant à réduire les zones grises qui peuvent favoriser les abus. Et puis, Philippe, il faut dire que justement, au-delà de sa présentation, ce guide s'inscrit dans une dynamique plus large de renforcement des dispositifs de lutte contre la corruption en Côte d'Ivoire. Il pourrait contribuer à améliorer la cohérence des actions publiques, à renforcer la confiance des citoyens et à crédibiliser les efforts institutionnels en matière de bonne gouvernance. En définitive, l'enjeu n'est pas seulement, je dirais, la production d'un outil, mais sa transformation en réflexe opérationnel partagé par l'ensemble des acteurs concernés.
1: Je veux juste préciser que le guide est disponible, il faut juste se rapprocher de la Haute Autorité pour la bonne gouvernance qui appelle donc à l'appropriation du guide afin donc d'identifier les différents actes de corruption. Poursuivons, l'Office national des sports scolaires et universitaires OASU annonce un salon dédié au rayonnement du sport scolaire et universitaire.
2: Effectivement, l'OASU a annoncé l'organisation du salon des sports scolaires et universitaires le 28 mai 2026 au Radisson Blue d'Abidjan-Port. Présenté par le directeur général Nomel Mélès. L'événement se tiendra autour du thème « Tous mobilisés pour le rayonnement du sport scolaire et universitaire au service d'une grande Côte d'Ivoire ». Ce salon réunira plusieurs acteurs du monde sportif, éducatif et institutionnel afin de promouvoir le développement du sport scolaire et universitaire en Côte d'Ivoire.
1: Le sport encore et toujours ce matin, bien sûr dans l'EFE Matin Info. Cette fois-ci, nous parlons donc de sport donc scolaire et universitaire. C'était donc un canal, un vivier même pour de grands sportifs. Donc ivoirien a donc un salon dédié entièrement au sport scolaire et universitaire. J'ai envie de dire pour répondre à quel besoin.
3: Le sport scolaire et universitaire est souvent la première étape de détection des talents. On se rappelle qu'on était en terminale,
1: au
3: BEPC avec les enchaînements, tout
1: oui,
3: ça.
1: Oui, oui.
3: J'aimais pas le sport, excusez-moi, mais j'aimais
1: mais
3: pas.
1: Jusqu'à aujourd'hui, même jusqu'à aujourd'hui.
3: Les enchaînements, tout ça, c'était un casse-tête chinois. Mais il y avait quand même beaucoup d'élèves qui s'en sortaient.
1: Oui.
3: Et c'est là que se construisent les futurs athlètes de haut niveau, mais aussi les habitudes de discipline, de santé, de cohésion chez les jeunes. Donc, en organisant un salon, on voit quand même que l'OASU veut chercher à donner plus de visibilité à cet univers-là qui reste parfois en arrière-plan par rapport au sport professionnel. Donc ensuite, on a ce type d'événement qui a une dimension stratégique, hein, parce qu'il ne s'agit pas seulement de montrer des activités sportives, mais aussi de créer une sorte d'espace, un espace justement de rencontre entre plusieurs acteurs, entre des établissements scolaires, avec justement des universités, des encadres sportifs, etc. Donc l'objectif ici, c'est vraiment de mieux structurer la filière, d'améliorer les infrastructures et surtout d'attirer des investissements. C'est ça le plus important aussi.
1: Des investissements pour permettre donc à l'OASU d'avoir beaucoup plus de visibilité et de permettre à notre jeunesse donc de connaître, pourquoi pas, les premiers championnats déjà, même au primaire, hein, primaire, secondaire et tout ça. Alors, un salon, comme on l'a dit, pour promouvoir donc le sport scolaire et universitaire, mais un salon qui va également permettre à tous ces jeunes, à toutes ces sociétés-là, de pouvoir donc apporter un peu d'argent, un peu de contribution, un partenariat pour aider notre jeunesse à s'épanouir.
2: Oui, effectivement, il faut dire que ce type de salon permet également de valoriser les actions déjà menées, tout en mettant en avant les perspectives de réforme et de modernisation. Et donc, je rappelle la date, le Salon des sports scolaires et universitaires du 28 mai, justement, s'annonce comme un rendez-vous stratégique. Et même au-delà, je dirais, de la cérémonie, il s'agit d'un espace de réflexion sur l'avenir du sport éducatif en Côte d'Ivoire, à la croisée, justement, des enjeux et éducatifs, sociaux et surtout sportifs. Et donc, s'il est bien exploité, il pourrait contribuer, justement, à renforcer la place du sport dans le système éducatif et à structurer davantage la filière de détection et de formation des jeunes talents. Il faut dire que moi aussi, j'étais aussi un jeune talent. En matière de sport, on m'appelait le guépard parce que je courais très vite. Voilà. Je me rappelle qu'à l'épreuve physique, j'ai quand même raflé.
3: Oui, parce que tu as de longues jambes. Jonathan, cher auditeur, il a de longues jambes. Donc je pense que ça aussi, c'est un avantage.
2: Les chevaux, tu vas en venir.
1: Attends, il t'a fait quoi ce matin-là?
0: Jonathan, il est titillé, en fait.
1: Je vais renchérir. Jonathan, il est mince, il est grand, il a des longues jambes, il est rapide.
3: Donc, c'est un avantage.
1: Donc, c'est un avantage. Il était très bon en EPS, en matière de base. Allez, on revient donc à l'actualité et on va parler à présent donc d'industrialisation. Un projet donc d'investissement de plus de 23 milliards de francs CFA pour une unité de production d'eau minérale.
2: Oui, la Côte d'Ivoire renforce sa stratégie d'industrialisation avec l'attribution d'un permis d'exploitation à la société africaine de boissons aromatisées Saba Ivoire pour la production d'eau minérale à Samo dans la commune de Benoît. Ce projet évalué à plus de 23,6 milliards de francs CFA sur 5 ans vise à développer les infrastructures d'exploitation, de traitement et de conditionnement de l'eau minérale. Il s'inscrit dans la dynamique de transformation industrielle et d'attractivité économique du pays.
1: Merci beaucoup, Jonathan. Alors, on parle d'industrialisation depuis quelques années, bien sûr, de la Côte d'Ivoire. Il faut forcément commencer quelque part et c'est déjà un grand pas dans le secteur donc, de l'eau minérale.
2: Oui, il faut dire que l'attribution d'un permis d'exploitation à la société africaine de boissons aromatisées Saba Ivoire pour la production d'eau minérale à Samo, dans la commune de Benoît, dépasse le simple cadre d'un investissement industriel isolé. Elle s'inscrit dans une dynamique plus large de structuration du tissu productif ivoirien autour de filières à forte valeur ajoutée et à potentiel de marché immédiat. Alors, d'abord, le choix du secteur de l'eau minérale n'est pas anodin, Philippe. Il s'agit d'un marché en forte croissance en Côte d'Ivoire, porté par l'urbanisation rapide, l'évolution des habitudes de consommation et la demande croissante en produits conditionnés et sécurisés. Et dans ce contexte-là, où les questions de santé publique et de qualité de l'eau restent sensibles, l'industrie de l'eau embouteillée répond à un besoin à la fois sanitaire et économique. Et donc l'installation d'une unité de production à Samo permet ainsi de rapprocher l'offre des consommateurs tout en réduisant justement la dépendance à certaines importations ou circuits longs de distribution. Et puis sur le plan économique, l'investissement annoncé plus de 23,6 milliards de francs CFA sur 5 ans témoigne d'une montée en gamme des projets industriels dans le pays. Il ne s'agit plus seulement de petites unités de transformation, mais d'infrastructures intégrées comprenant le captage, le traitement, l'embouteillage, la logistique et la distribution. Et Philippe, ce type de projet génère généralement des effets d'entraînement, la création d'emplois surtout, en direct et indirect, et puis bien sûr le développement de compétences techniques locales.

0: j'aime bien le
1: mais ça veut dire que tu vas chicoter derrière.
0: Non, je dis quand parfois l'eau potable n'est pas toujours disponible ou reste encore difficile d'accès dans certaines localités, on le sait, il faut aussi miser un tout petit peu quand même sur des solutions fiables et sûres comme l'eau minérale. On le sait, l'eau minérale est riche en sels minéraux essentiels, très essentiels. On retrouve le calcium, le magnésium et tout ça qui contribue au bon fonctionnement de l'organisme, à la santé des eaux. Donc, je pense que c'est une très, très belle initiative parce que sur le plan sanitaire, ce type de production-là est très important dans les zones où encore la qualité de l'eau est peu variée. Donc, ça permet de réduire les risques liés aux maladies hydriques et d'offrir quand même aux populations une alternative plus sûre. Voilà.
1: Merci beaucoup. Parlons à présent donc d'éducation. Soutenance brevet de technicien supérieur édition 2026, le retrait des attestations d'admission le retrait donc a déjà débuté depuis le 12 mai et s'achève donc le 12 juin 2026.
2: Le ministère de l'Enseignement supérieur et de la Recherche scientifique a annoncé le 11 mai dernier l'ouverture de la période de retrait des attestations d'admission des candidats admis à la soutenance du brevet de technicien supérieur BTS, session d'avril 2026. Les retraits se dérouleront du 12 mai au 12 juin 2026 à Abidjan Plateau.
1: Et si vous êtes concerné, il faut donc aller retirer votre attestation.
0: J'allais demander, est-ce que ça concerne que les étudiants qui ont passé le brevet en 2025-2026
1: C'est 2025-2026, puisque 2026 est encore en cours.
2: Tout à fait, oui.
0: Et les 2025, autres années derrière.
1: Je ne sais pas, l'information parle de 2025. Voilà.
2: Faut pas
1: nous créer des problèmes ce matin. Là. On a une information, donc il faut aller maintenant du 12, donc depuis le 12 mai, et ce jusqu'au 12 juin.
2: Un mois
1: pour retirer donc vos attestations. Même si on donne 3 mois, il y a des personnes qui n'iront pas, qui vont forcément avoir des raisons, Jonathan.
2: Oui, effectivement, cette opération centralisée à Abidjan Plateau s'inscrit également dans une logique de rigueur et de traçabilité. Elle permet aux autorités de vérifier les listes définitives des admis, de sécuriser les données et de limiter les risques d'erreur ou de fraude. Et donc pour les étudiants, c'est aussi un moment décisif car ils confirment leur passage à l'étape finale du diplôme. Et au-delà même de l'aspect administratif, cette phase rappelle les enjeux plus larges du BTS en Côte d'Ivoire, un diplôme très prisé, souvent perçu comme une porte d'entrée rapide vers l'emploi ou l'entrepreneuriat. Et donc la soutenance représente ainsi l'ultime validation des compétences professionnelles acquises au cours de la formation.
1: Tu l'as dit, il faut absolument valider son diplôme. Il est 7h40 à Abidjan.
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1: Et nous sommes très heureux de votre présence autour de la fréquence donc de Life Radio 107.7. Si vous êtes quelque part coincé dans un embouteillage ou encore en route pour le boulot, on vous souhaite tout simplement bon pied et bon œil. Profitez donc de cette fraîcheur que nous a prêté la nature ce matin. Deuxième et dernière partie donc de décryptage de l'actualité. Nous sommes bien sûr à l'international et nous commençons avec le Mali où les rebelles du Front de Libération de l'Azawad revendiquent détenir plus de 200 militaires maliens à Kidal.
2: Exactement, dans le nord du Mali, les rebelles du Front de Libération de l'Azawad affirment détenir plus de 200 militaires maliens à Kidal à la suite des récents affrontements dans la région. Selon leur déclaration, ces soldats seraient des prisonniers de guerre comprenant différents grades au sein des forces armées maliennes et une identification progressive des détenus serait en cours. Cette annonce intervient dans un contexte de forte instabilité sécuritaire autour de Kidal, zone stratégique régulièrement disputée entre l'armée malienne et les groupes armés présents dans le nord du pays. Analyse,
1: donc depuis le 25 avril dernier, après donc les attaques, les forces maliennes, aussi bien du gouvernement et que des rebelles, se lancent donc les différentes on va dire les différentes accusations. Et là, c'est une force pour mettre la pression sur le gouvernement malien.
3: Oui, il faut dire que Kidal est depuis des années un bastion historique des mouvements indépendantistes du Nord. Donc la ville avait été reprise par l'armée malienne en 2023 avec l'appui des mercenaires russes de Wagner, aujourd'hui remplacée par l'Africa Corps, structure liée à Moscou. Alors le fait que justement le Front de Libération de l'Azawad affirme avoir capturé plus de 200 soldats montre que l'offensive a été particulièrement violente. Les forces maliennes auraient subi un important revers. Les groupes armés cherchent à prouver qu'ils restent capables de défier Bamako malgré les opérations militaires menées depuis plusieurs années. Et cette revendication vise aussi à renforcer la crédibilité militaire de ce front auprès des populations du Nord et de ses alliés. Alors, l'un des éléments les plus sensibles de cette affaire est la coopération entre le FLA et le groupe de soutien à l'islam et aux musulmans affiliés à Al-Qaïda. Historiquement, les groupes indépendantistes Touareg et les djihadistes poursuivent des objectifs différents. Les premiers réclament davantage d'autonomie ou l'indépendance de l'Azawad. Les seconds veulent imposer une vision islamiste radicale dans toute la région, mais face à l'armée malienne et à ses partenaires russes, ces groupes semblent avoir trouvé un intérêt commun ponctuel. Et Philippe, cette convergence inquiète plusieurs observateurs car elle complique davantage la situation sécuritaire, renforce les capacités opérationnelles des groupes armés et fragilise les efforts de stabilisation dans le Sahel. Alors, le gouvernement de transition malienne n'a ni confirmé ni démenti les chiffres avancés par le FLA. Ce silence peut s'expliquer par plusieurs raisons. Déjà, éviter de reconnaître une lourde défaite militaire, empêcher une démoralisation des troupes, limiter l'impact politique sur les autorités de transition, contrôler la communication autour du conflit. Et donc, depuis l'arrivée des militaires au pouvoir, les autorités maliennes mettent en avant une politique de reconquête du territoire national et de souveraineté sécuritaire. Donc, une capture massive de soldats pourrait malheureusement fragiliser ce discours.
1: Emmanuel Didi, quand Jonathan Nebou dit que les autorités maliennes n'ont ni confirmé ni démenti, est-ce que c'est un aveu ?
2: Oui,
1: c'est un aveu, serait lequel, alors ?
2: Les autorités maliennes n'ont pas encore réagi de manière officielle, comme l'a dit, de manière détaillée à la déclaration du Front de Libération de l'Azawad, qui affirme détenir plus de 200 militaires maliens. Donc pour l'instant, aucune information ni démenti chiffrée n'a été publié par l'état-major ou le gouvernement de transition, ce qu'on constate. Donc Bamako aujourd'hui adopte généralement dans ce type de situation-là une communication prudente, donc le temps de vérifier les informations sur le terrain, surtout dans un contexte sécuritaire très tendu dans le nord du pays. Il faut savoir qu'habituellement, lorsque des groupes armés avancent comme ça des chiffres sur des pertes ou des captifs, on a des autorités maliennes qui contestent ces données-là, ou insiste sur la poursuite des opérations militaires. Mais pour ce cas d'espèce, jusque-là, les autorités n'ont pas encore réagi, comme je le disais. Donc la situation à Kidal reste marquée déjà par une forte incertitude entre revendications des groupes armés et aussi absence de communication officielle précise côté gouvernemental.
1: Mais c'est aussi une guerre de psychologie, hein, parce que quand on vous annonce que 200 de vos soldats sont donc entre les mains des ennemis, ça donne quand même du fil à retordre. Ouais. J'espère que les autorités maliennes vont réagir, donc rassurer les populations maliennes. Poursuivons en direction la RDC, où l'opposition poursuit ses échanges face donc à l'annonce d'un éventuel troisième mandat du président Antoine Félix Tshisekedi.
2: Exactement, République démocratique du Congo, la question d'un événement troisième mandat du président Félix Tshisekedi suscite de vives réactions et relance encore les tensions politiques entre le pouvoir et l'opposition. Lors d'une récente prise de parole à Kinshasa, le chef de l'État a indiqué qu'il n'avait pas officiellement demandé un troisième mandat, mais qu'il pourrait y réfléchir si cela exprimait la volonté du peuple, évoquant notamment la possibilité d'un recours à des mécanismes démocratiques comme un référendum. Analyse.
1: Pour l'opposition congolaise, c'est déjà quasiment clair que le président Félix Tshisekedi va donc se présenter. Et donc déjà, l'opposition a entamé donc des échanges. Et justement, quand on préparait l'émission, le mot qui est revenu plusieurs fois, ce sont les échanges. Alors, qu'est-ce qu'on met dans échange? Ce sont des consultations, ce sont des prises de position. Qu'est-ce que c'est, Jonathan?
3: Alors, il faut dire déjà que la constitution congolaise limite actuellement le président à deux mandats. Et donc, une partie de l'opposition évoquait une modification de ce verrou constitutionnel est perçu comme une tentative de prolongation du pouvoir. Il faut dire qu'en Afrique centrale et dans plusieurs pays du continent, les projets de révision constitutionnelle liés à la durée des mandats présidentiels ont souvent entraîné des crises politiques, des manifestations ou encore des affrontements. Et donc en RDC, ce sujet reste particulièrement sensible en raison de l'histoire politique du pays et des tensions électorales passées. Alors les opposants accusent Félix Tshisekedi de préparer progressivement le terrain politique et juridique pour pouvoir rester au pouvoir au-delà des limites actuelles. Face à cette situation, plusieurs partis politiques multiplient justement les rencontres et consultations. L'objectif ici est clair, éviter les divisions habituelles de l'opposition congolaise. Depuis plusieurs années, l'opposition RDC souffre d'un manque d'unité entre rivalités de leadership, divergences idéologiques et stratégies différentes. Elle a souvent eu du mal à constituer un front solide face au pouvoir. Et donc cette fois-ci, la question constitutionnelle apparaît comme un point de rassemblement. Des leaders restés au pays comme des figures politiques en exil tentent de coordonner justement leur position afin de dénoncer publiquement toute modification de la limitation des mandats, mobiliser l'opinion publique, préparer des actions politiques et citoyennes communes, renforcer aussi la pression nationale et internationale. Du côté du pouvoir, les proches du président Tshisekedi défendent l'idée qu'une réforme constitutionnelle ne serait pas forcément illégitime si elle passe par un référendum populaire. Et donc, ils estiment que la Constitution peut évoluer pour répondre aux réalités politiques institutionnelles ou sécuritaires du pays. Certains soutiennent également que le peuple doit rester souverain dans le choix de ses dirigeants. Mais ces arguments-là peinent à convaincre l'opposition qui considère que le débat, autant pour moi, dépasse la simple question juridique et touche directement à l'alternance démocratique.
1: Merci beaucoup pour ces précisions, mon cher ami Jonathan Nebou. Alors, en dehors de la loi fondamentale, qu'est-ce qui pourrait empêcher Antoine Félix Tshisekedi de briguer un troisième mandat, ou encore, dans l'autre sens, qu'est-ce qui pourrait donc favoriser un troisième mandat du président?
2: Alors, ce qui pourrait permettre à Félix Tshisekedi de prétendre à un troisième mandat en dehors de la Constitution, les principaux freins sont justement essentiellement la politique et aussi les institutions. Voilà, donc je m'explique. D'abord, les institutions électorales. Il faut dire que la Commission électorale nationale indépendante organise les élections et valide le processus, même si un président est politiquement influent, sa candidature dépend du cadre légal appliqué par la CENI. Voilà, donc ensuite, du contrôle éventuel de la Cour constitutionnelle en cas de contentieux. Donc ces deux institutions-là vont constituer donc un filtre obligatoire. Ensuite, il y a la Cour constitutionnelle qui est, j'ai envie de dire, l'organe chargé d'interpréter la Constitution en RDC. Donc c'est celle-là même qui tranche définitivement les litiges électoraux majeurs, y compris les questions de recevabilité des candidats présidentiels. Donc, sur le plan politique aussi, interne, c'est vraiment un facteur déterminant. Le facteur déterminant, c'est la majorité présidentielle et la coalition au pouvoir. Donc, le maintien du projet de troisième mandat va dépendre de l'unité ou non de sa propre famille politique. Donc, des divisions internes peuvent fortement limiter ou bloquer une telle perspective. Vraiment.
1: Ou encore, ils pourraient passer en force, tout simplement. Un peu comme on le voit sur le continent.
2: Oui, un peu comme...
1: Oui, on le voit sur le continent. Voilà,
2: oui, tu
1: voilà.
2: peux citer des noms.
1: Non, il est 7h55 minutes. On n'a pas assez de temps, sinon je vais faire avec beaucoup, beaucoup de plaisir. Justement, allons au Cameroun. Eh oui, Gisa, tu as déjà un exemple. Au Cameroun, près de 200 sociétés illégales identifiées dans l'extraction artisanale de l'or.
2: Exactement, au Cameroun, les autorités ont identifié près de 200 sociétés illégales opérant dans l'exploitation artisanale et semi-mécanisée de l'or, principalement dans les régions de l'Est et de l'Adamawa. Selon le ministère des Mines, ces entreprises, en grande majorité étrangères, fonctionnaient sans autorisation légale et seraient impliquées dans des circuits d'extraction et d'exportation non déclarés, alimentant ainsi des pertes importantes de revenus pour l'État. Cette situation a été révélé à la suite de contrôles et d'enquêtes ayant mis en évidence des incohérences entre les statistiques nationales et les données d'importation enregistrées à l'étranger, laissant encore soupçonner une fuite massive d'or hors des circuits officiels. Analyse.
1: L'orpaillage illégal, bien connu des Camerounais, 200 sociétés illégales engagées donc sur le territoire camerounais.
3: Oui, il faut dire que l'or représente une ressource stratégique pour de nombreux pays africains, dont le Cameroun. Mais lorsque l'exploitation se déroule dans l'illégalité, les conséquences économiques sont lourdes. Absence de paiement des taxes et redevances minières, exportation clandestine de l'or, faible traçabilité de la production, enrichissement de réseaux parallèles. Et donc le gouvernement camerounais estime que plusieurs tonnes d'or échappent chaque année au circuit officiel. Et donc cela prive le pays de recettes importantes qui pourraient financer les infrastructures, la santé ou encore l'éducation. Alors l'exploitation artisanale illégale provoque également de sérieux dommages environnementaux. La destruction des forêts, la pollution des cours d'eau, le creusement anarchique des sols, l'utilisation de produits toxiques comme le mercure. Et donc dans certaines localités, les populations dénoncent la dégradation des terres agricoles et la consommation des rivières utilisées pour la consommation quotidienne. Il faut dire aussi que les ONG environnementales alertent depuis plusieurs années sur les conséquences sanitaires et écologique de ces pratiques, notamment pour les communautés rurales. Alors, le fait que la majorité des sociétés identifiées soient étrangères relance le débat sur le contrôle des investissements miniers en Afrique centrale. Plusieurs pays de la région sont confrontés à des entreprises qui exploitent les ressources locales dans des conditions opaques, parfois avec des complicités locales. Et donc, cette situation pose la question du contrôle justement des frontières, la corruption, la délivrance des permis miniers, et surtout de la capacité de l'administration à surveiller les sites éloignés. Et donc, face à cette situation, les autorités camerounaises affichent leur volonté de reprendre le contrôle du secteur minier artisanal. Des opérations de fermeture de sites illégaux et de saisie de matériel ont déjà été menées ces dernières années, mais les défis, Philippe, restent énormes.
1: Bien sûr, les défis restent énormes. Terminons cette première heure avec le procès libyen en appel en France. Le parquet requiert de nouveau 7 ans de prison contre l'ancien président Nicolas Sarkozy.
2: En effet, en France, dans le cadre du procès en appel de l'affaire du financement libyen présumé de la campagne présidentielle de 2007, le parquet général a de nouveau requis une peine de 7 ans de prison ferme contre l'ancien président Nicolas Sarkozy, ainsi qu'une amende de 300 000 euros et une peine d'inéligibilité de 5 ans. Cette affaire porte sur des soupçons selon lesquels la campagne présidentielle de 2007 aurait bénéficié de fonds provenant du régime libyen de Mouammar Kadhafi en échange de contreparties politiques supposées. Analyse.
1: Alors, Emmanuel Djedji, Nicolas Sarkozy, l'ex-président français et ses proches, ses complices dans cette affaire, pourraient donc retourner en prison pour y passer 7 ans.
2: Oui, c'est ce qu'on constate, hein. Selon les informations, il faut dire que dans ce nouveau volet en appel, on a le parquet qui a de nouveau requis une peine de 7 ans de prison, comme on le disait à l'instant. Donc cette réquisition s'inscrit dans la continuité de la première procédure où la justice cherche encore à déterminer si des circuits financiers occultes ont pu alimenter la campagne victorieuse de 2007 en lien avec le régime de Mouammar Kadhafi. Donc l'affaire repose en ce moment sur plusieurs éléments d'enquête. On a des témoignages d'anciens dignitaires libyens, des documents financiers controversés et aussi des soupçons de versements dissimulés justement via des intermédiaires. Et voilà, donc ce sont des éléments qui ont toujours été fortement contestés par la défense de Nicolas Sarkozy, qui dénonce encore un dossier fragile construit sur des accusations indirectes et des témoignages jugés peu faibles. Voilà.
1: Voilà pour l'essentiel donc de l'actualité nationale et internationale. Ne bougez surtout pas, mesdames, messieurs, dans un court moment, un nouveau point de l'actualité.
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1: Au sommaire de cette édition, le ministère de la Femme, de la Famille et de l'Enfant présente son annuaire statistique 2025. Sur le continent africain, au Mali, les rebelles du Front de Libération de l'Azawad revendiquent détenir plus de 200 militaires maliens à Kidal. Et puis à l'international, le président américain Donald Trump en Chine pour une rencontre avec Xi Jinping aux enjeux multiples. Merci d'être à l'écoute de Life Radio. Place à votre point d'information. Bonjour, fidèle auditeur. Le ministère de la Femme, de la Famille et de l'Enfant a présenté son annuaire statistique à 2025 à Abidjan, mettant en avant les principales actions menées dans les domaines des violences basées sur le genre, de la protection de l'enfance et de l'autonomisation des femmes. En 2025, plus de 517 000 personnes ont été sensibilisées au VBG et 10 747 cas pris en charge. Dans le domaine de l'enfance, 6 926 enfants victimes ont été assistés et plus de 255 000 enfants vulnérables ont bénéficié d'un accompagnement. Sur le plan de l'autonomisation, 336 000 femmes ont été formées et des appuis financiers ont été octroyés, tandis que plus de 3 570 couples ont été accompagnés dans le cadre de la promotion de la famille. La Côte d'Ivoire renforce sa stratégie d'industrialisation avec l'attribution d'un permis d'exploitation à la société africaine de boissons aromatisées Saba Ivoire pour la production d'eau minérale à Samo dans la commune de Bonnois. Ce projet évalué à plus de 23,6 milliards de francs CFA sur 5 ans vise à développer les infrastructures d'exploitation de traitement et de conditionnement de l'eau minérale. Il s'inscrit dans la dynamique de transformation industrielle et d'attractivité économique du pays. En politique, l'ancien président Laurent Gbagbo a été reconduit le jeudi 14 mai 2026 à la tête de son parti, le PPACI. Ce dernier tient son congrès ordinaire à Abidjan depuis le jeudi avec pour objectif de redynamiser le parti qui n'a pas participé aux récentes législatives et à la présidentielle d'octobre 2025. À l'occasion de la journée mondiale de l'hypertension artérielle célébrée le 17 mai prochain, l'ONG CADEP organise une grande journée de dépistage gratuit de l'hypertension artérielle, du diabète et des maladies rénales. Cette campagne se tiendra le samedi 16 mai durant toute la journée à l'espace Conan Raphaël de la commune de Marcoury. Plusieurs centaines de personnes sont attendues pour bénéficier de consultations et de séances de sensibilisation assurées par des professionnels de santé. Le docteur Niamon, responsable de l'ONG en charge de l'opération, invite les populations à se mobiliser massivement afin de se faire dépister et profiter d'une plateforme d'échange et d'éducation sanitaire. Dans l'actualité africaine, au Mali, les rebelles du Front de Libération de l'Azawad affirment détenir plus de 200 soldats maliens à Kidal dans la prise de la ville le 25 avril aux forces maliennes et à leurs alliés russes de l'Africa Corps. L'offensive aura été menée avec l'appui des djihadistes du Tnim affiliés à Al-Qaïda. Le FLA évoque également la mort de plusieurs dizaines de militaires lors des combats. Les autorités maliennes n'ont pour l'instant communiqué ni sur le bilan officiel ni sur le sort des soldats capturés. Le Sénégal a subi une troisième cyberattaque en moins de 6 mois, cette fois visant le trésor public après les impôts en octobre dernier et les cartes d'identité en janvier. Ces incidents successifs révèlent la vulnérabilité des systèmes informatiques publics dans un contexte de forte digitalisation et la montée des cybermenaces en Afrique. Ailleurs dans le monde, le président américain Donald Trump termine ce vendredi sa visite à Pékin. Il y est depuis le mercredi 13 mai pour une rencontre très scrutée avec son homologue chinois Xi Jinping. Officiellement, il s'agit de stabiliser une relation sino-américaine toujours fragile après des mois de guerre commerciale et des tensions technologiques. Mais l'agenda s'est alourdi. Taïwan, les terres rares, l'intelligence artificielle, désormais la guerre avec l'Iran. Pour beaucoup d'observateurs, Pékin arrive à cette rencontre en position de force. En France, au terme de 3 jours de débats particulièrement intenses devant la cour d'appel, le parquet général de Paris a requis une peine de 7 ans de prison contre l'ex-président Nicolas Sarkozy dans le cadre de l'affaire dite du financement libyen de sa campagne présidentielle de 2007. Cette réquisition correspond à celle déjà formulée en première instance, signe que le ministère public maintient sa position sur la gravité des faits reprochés. C'est la fin de ce journal. Merci de votre attention. Excellente suite de programmes sur nos antennes et restez sur To Life.

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1: Eh bien, l'ambiance est sur la radio. Pierrette Adams, vous avez connu ça à Caterpillar. C'était bon, hein. Ça vous a permis de
2: recevoir un peu de chaleur quand même. Hein.
3: Oui, tout à fait.
1: Caterpillar, ah, c'est bon. Est-ce que quelqu'un a une idée de ce qu'il fait comme température dehors? Il fait un peu frais quand même avec la pluie qu'on a eue ce matin.
3: Oui, il fait quand même frais, oui.
1: Et ici, c'est à l'intérieur, il fait deux fois plus froid.
4: Oui, on est à 24 degrés oui. Ici à l'intérieur. Donc, je pense que dehors, ça doit être autour de 18, pourquoi pas.
1: Penser, toi, tu es journaliste.
3: La météo, la vérité,
1: pas penser.
4: Bah, après, je suis pas de la Sodexam, donc je pense un peu quand même.
1: Alors, il est 8h10. Alors, dédicace ce matin, vous pensez à qui?
3: Alors moi, je pense justement aux joueurs, aux éléphants,
1: ah oui,
3: qui vont participer bien sûr à la Coupe du Monde 2026. Dans
1: non, quelques... ceux qui seront sélectionnés. Hein.
3: Ouais.
1: Ah oui, parce ouais, qu'aujourd'hui,
3: surtout
1: on donne la liste.
3: Sélectionnés.
1: Ils seront tous devant leur télévision comme ça, crispés. Ouais. Est-ce qu'on dira mon nom? On ne dira pas mon nom. Ben voilà. Moi, donc, je souhaitais voir Haller sur la liste. Jonathan Debout l'a souhaité voir.
3: Crasso et Zébizekou.
1: Et puis, Franck ici, c'est un titulaire.
3: Oui, tout à fait.
1: Le capitaine.
3: Oui.
1: Et puis, Emmanuel Dudier avait souhaité voir quel joueur sur la liste.
4: Oulaï Inaou.
1: Oui, il y a beaucoup plus de chances pour Oulaï également, hein, au regard de ce qu'il a montré lors de la CAN.
4: En tout cas, dans les prochaines heures, l'attention de tout un pays sera tournée vers la publication de la liste, hein, la liste des joueurs qui vont représenter la Côte d'Ivoire pour la prochaine Coupe du Monde. C'est un moment toujours chargé d'émotions. Donc, je salue tous les joueurs ivoiriens concernés, ceux qui seront appelés comme ceux qui ne le seront pas. On ne se fâche pas, hein. Donc, à ceux qui verront leur nom figurer sur la liste, c'est vraiment une responsabilité lourde, mais honorable. Représenter la Côte d'Ivoire sur la scène mondiale, c'est vraiment défendre les couleurs nationales avec fierté. Donc, le peuple ivoirien attend de vous du sérieux, de la combativité, voilà.
1: Et il faut dire j'y arrive.
4: Et surtout, beaucoup d'unité, c'est très important, ramener la coupe à la maison.
1: Et malheureusement, l'autre côté de la médaille, ce sont donc ce chiffre, 841 femmes violées en 2025. Le chiffre est énorme, on l'a dit à l'entame donc de cette émission. Le chiffre est énorme. Moi, je voudrais donc saluer toutes ces femmes qui ont eu le courage de dénoncer, d'aller donc auprès des autorités pour dénoncer ces différents actes-là et saluer également toutes les ONG et autres organisations qui travaillent donc dans le domaine. Question de donner beaucoup plus donc de visibilité ou encore de chance à ces femmes-là qui n'ont toujours pas l'occasion de pouvoir donc se défendre.
4: Oui, parce que par moments, ça décourage un tout petit peu ces femmes-là qui essaient de dénoncer, à qui on demande des preuves. Je ne vois pas comment donner des preuves d'un acte aussi odieux. Il faut quand même mener certes ces enquêtes, mais aussi laisser un peu le bénéfice du doute.
1: Oui.
4: Voilà, donc c'est important.
1: Merci beaucoup. Voici donc les deux principales informations, mesdames et messieurs, à noter sur le calepin aujourd'hui. Allez, il est 8h13. On se chausse les oreilles à présent pour, bien sûr, le portrait. Nous sommes vendredi et ce sera un portrait, on va dire, artistique. À tout de suite.
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0: Lauréate de 5 Grammy Awards, du prestigieux Polar Music Prize 2023, du Crystal Award 2015, du Ambassador of Conscience Award 2016, vous l'aurez bien deviné, Angélique Kidjo ne s'est pas seulement imposée comme une figure majeure de la musique africaine. Au fil des années, l'artiste béninoise est également devenue une voix influente sur les grandes questions politiques, sociales et humanitaires touchant l'Afrique et le monde. Engagée auprès de l'UNICEF comme ambassadrice internationale, elle multiplie les prises de parole en faveur de l'éducation des jeunes filles, de la démocratie, de la justice sociale, de la liberté des peuples africains. Aujourd'hui, dans ce portrait, nous parlerons du parcours exceptionnel d'Angélique Kidjo, de ses débuts au Bénin, de son ascension mondiale, mais également de ses engagements politiques, de ses combats humanitaires, de son influence internationale et de la manière dont elle est devenue l'une des figures africaines les plus écoutées dans les débats contemporains. Analyse.
1: Jonathan, qui est Angélique Kidjo?
2: Alors, Angélique Kidjo est aujourd'hui une figure incontournable de la scène internationale, une artiste béninoise qui a réussi à s'imposer au plus haut niveau mondial, mais aussi une personnalité engagée qui intervient dans les grands débats contemporains sur l'Afrique et sur le monde. Née le 14 juillet 1960 à Ouida, au Bénin, elle s'est construite au fil des décennies comme une artiste mondiale dont le nom est aujourd'hui associé à la qualité musicale, à la diversité culturelle et à l'ouverture sur le monde. Elle est reconnue pour sa capacité à mélanger les rythmes africains traditionnels avec des styles musicaux venus d'ailleurs, notamment le jazz, la soul, le funk ou encore la pop internationale. Mais aujourd'hui, réduire Angélique Kidjo uniquement à la musique serait incomplet. Elle est devenue justement une voix internationale influente, régulièrement invitée dans des conférences mondiales, des forums économiques, des institutions culturelles et même des espaces diplomatiques. Elle y parle des sujets essentiels comme l'éducation, les droits de la femme, la place de la jeunesse africaine, les inégalités mondiales ou encore les défis du développement en Afrique. Et donc elle est à la fois artiste, ambassadrice culturelle et personnalité d'influence, ce qui fait d'elle aujourd'hui l'une des voix africaines les plus écoutées dans le monde.
1: Un parcours jonché de plusieurs prix et également de plusieurs distinctions, des distinctions vraiment au plus haut niveau, hein, au plan même mondial, on en parle avec Emmanuel Djidji.
0: Oui, il faut savoir que Angélique Kidjo fait partie des artistes africaines les plus décorées et les plus reconnues au niveau mondial, c'est indéniable et je pèse mes mots. Sa carrière est marquée aujourd'hui par une série de distinctions, hein, distinctions prestigieuses qui confirment non seulement son talent musical, mais aussi son impact culturel et humanitaire. Tout d'abord, elle a remporté 5 Grammy Awards, qui représentent la plus haute distinction de l'industrie mondiale, enfin musicale internationale. Ces récompenses sont attribuées aux meilleurs artistes justement au monde et consacrent la qualité de ses albums et de ses performances. En 2015, un Grammy Award pour l'album Eve, qui met en valeur les femmes africaines à travers la musique. En 2016, un Grammy Award pour Sings, voilà, donc qui confirme son statut d'artiste mondial. En 2020, un Grammy Award pour Celia, un hommage à la légende cubaine Celia Cruz. En 2022, un Grammy Award pour Mother Nature, qui est un projet engagé sur les questions environnementales et sociales. Donc, ce sont des récompenses. Et je m'arrête là, hein, la liste est longue.
1: Oui, ça fait 4,
0: la liste n'est pas exhaustive.
1: Ça fait 4, on a dit 5.
0: Oui, 4.
1: Voilà.
0: 4, non, 5.
1: On choisit quoi, on retient quoi.
0: Elle en a tellement, cher auditeur. Oui. Donc, ce sont des récompenses qui montrent aujourd'hui une évolution assez importante. Hein. Angélique Kidjo ne se limite pas à la musique, elle utilise aussi ses albums pour transmettre des messages forts sur le monde. C'est vraiment pour ça qu'on en parle aujourd'hui. Donc, à cela s'ajoutent plusieurs doctorats honorifiques délivrés par des universités internationales qui reconnaissent aussi son rôle dans la culture, dans l'éducation, dans la société. Ce n'est pas seulement une artiste, mais elle est, j'ai envie de dire, une artiste engagée.
1: Oui.
0: En résumé, je dirais que ce sont des distinctions qui montrent qu'Angélique Kidjo est reconnue à la fois comme artiste de haut niveau et comme personnalité engagée dans les grandes questions mondiales.
1: En tout cas, c'est une légende, Angélique Kidjo. Justement, quelles sont les grandes stars internationales avec qui Angélique Kidjo a donc collaboré?
2: Au cours de sa carrière, Angélique Kidjo a collaboré avec plusieurs grandes figures de la musique mondiale, ce qui a renforcé son rayonnement international et sa crédibilité artistique. Elle a notamment travaillé avec Bono, le chanteur du groupe U2, avec, dans le cadre justement de projets humanitaires et de sensibilisation internationale. Cette collaboration ne se limite pas à la musique, elle s'inscrit aussi dans des actions en faveur de la lutte contre la pauvreté et pour le développement. Elle a également collaboré avec Carlos Santana, l'un des plus grands guitaristes au monde, connu pour son mélange de rock et de musique latine. Ensemble, ils ont partagé des projets musicaux où les influences africaines et latino-africaines, enfin américaines, où ces rencontres, voilà, justement. Elle a aussi travaillé avec Peter Gabriel, artiste britannique engagé, très impliqué dans les causes humanitaires et les musiques du monde. Et donc, à cela s'ajoutent des collaborations avec Brandi Carlile, artiste américaine contemporaine. Ces collaborations montrent aussi une chose importante. Angélique Kidjo est une artiste ouverte sur le monde, capable de travailler avec des univers musicaux très différents, tout en restant profondément attachée à ses racines africaines. Et on n'oublie pas, en Côte d'Ivoire, elle a travaillé avec la reine du micro, Roselyne Layo.
1: La reine du micro, tu l'as dit bien.
0: Une très belle collaboration.
1: Effectivement, oui. Alors, quelle est la place aujourd'hui donc d'Angélique Kidjo dans les débats internationaux, surtout sur les sujets qui concernent directement l'Afrique?
0: Oula, aujourd'hui, Angélique Kidjo occupe une place importante dans les débats internationaux sur l'Afrique. C'est vraiment une personnalité qui est régulièrement invitée dans les conférences mondiales, Jonathan le disait, pour parler de jeunesse africaine, d'éducation aussi, de la jeune fille. Elle insiste souvent sur le fait que l'Afrique doit être perçue à travers ses forces, notamment sa jeunesse, sa créativité. Donc, elle défend aussi l'idée que les investissements dans l'éducation sont essentiels pour transmettre durablement le savoir, voilà, donc au continent. Aujourd'hui, elle est perçue comme une véritable ambassadrice culturelle de l'Afrique, une voix qui compte beaucoup dans les grands débats mondiaux, c'est le cas de le dire. Donc, chers auditeurs, voici, ainsi s'achève justement le portrait d'Angélique Kidjo, qui est perçue comme une personnalité majeure de la scène internationale, à la fois artiste de renom, lauréate de prestigieuses distinctions, collaboratrice de grandes stars internationales, surtout une voix influente dans les débats politiques, sociaux et humanitaires contemporains.
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1: À l'écoute du Live Matin Info. Vous le savez, c'est tous les jours de lundi au vendredi entre 7h et 9h avec Jonathan Emou, Emmanuel Djedji et votre serviteur Philippe Assoum. Dernière ligne droite de cette émission, c'est bien sûr le sujet du jour. Comme tous les vendredis, nous reprenons donc les différents sujets de la semaine. Cette semaine, avec le férié d'hier, avec les interviews que nous ont accordé nos différents invités, nous n'avons que deux sujets seulement pour ce numéro du Live Matin Info. Donc le premier sujet, c'est la fonction public, donc suspension de 4 concours professionnels pour la saison 2026 et puis l'état civil, la carte nationale d'identité désormais accessible aux enfants dès l'âge de 5 ans. Jonathan Ebou.
2: Oui, concernant justement le premier sujet qu'on a eu à traiter le lundi, il faut dire que le gouvernement ivoirien, à travers le ministère de la fonction publique, a décidé de suspendre 4 concours professionnels pour la session 2026 et donc sont principalement concernés les postes d'éducateurs et de conseillers à l'extrascolaire, notamment dans les domaines de la vie scolaire, des cantines et de l'alphabétisation. Alors derrière cette décision administrative se cachent plusieurs enjeux importants liés à la gestion des ressources humaines de l'État, à la maîtrise de la masse salariale et à la transparence dans l'administration publique. La principale raison avancée par le ministère est la nécessité de vérifier la présence effective des agents en poste. Concrètement, l'État cherche à savoir si tous les agents affectés sont réellement présents à leur poste, si certains fonctionnaires ne figurent que sur des listes administratives sans exercer effectivement, et s'il y a des doublons ou irrégularités existent dans les fichiers du personnel. Alors, cette démarche s'inscrit dans une logique de modernisation de l'administration publique ivoirienne où la question des agents fictifs revient régulièrement dans plusieurs pays africains. Le gouvernement veut donc disposer d'une base de données fiable avant d'autoriser de nouvelles promotions professionnelles. Alors les secteurs visés, vie scolaire, cantine et alphabétisation, sont souvent répartis sur l'ensemble du territoire national, y compris dans les zones rurales. Et donc cela rend le suivi administratif plus complexe. Certains agents peuvent être difficiles à localiser. Les affectations peuvent évoluer sans mise à jour rapide des fichiers. Les contrôles physiques restent coûteux et longs. Et en suspendant temporairement les concours, l'État se donne le temps d'auditer les effectifs, d'évaluer les besoins réels, d'éviter d'augmenter les charges salariales sans visibilité précise. Alors, il faut dire que la fonction publique ivoirienne représente une part importante des dépenses de l'État. Chaque promotion professionnelle entraîne généralement des reclassements, des augmentations de salaire, des nouveaux avantages administratifs dans un contexte économique marqué par les investissements publics importants, les tensions budgétaires internationales, les exigences de partenaires financiers. Le gouvernement cherche probablement à mieux maîtriser l'évolution de sa masse salariale. Donc, Philippe, cette suspension peut être analysée comme une mesure de prudence budgétaire. Et donc, pour les candidats, il y a bien sûr des conséquences. La décision provoque plusieurs frustrations. Déjà, l'interruption de préparation, l'incertitude sous les nouvelles dates, le retard potentiel dans l'évolution de carrière. Toutefois, le ministère a annoncé le remboursement des frais d'inscription, ce qui vise justement à limiter les contestations, mais cela ne règle pas totalement le temps investi par les candidats, les dépenses de préparation et surtout l'impact psychologique sur des agents qui espéraient une promotion en 2026. Alors, malgré les critiques possibles, certains observateurs estiment que cette décision peut améliorer la crédibilité de la fonction publique si le contrôle est mené sérieusement. Un audit efficace pourrait permettre une meilleure répartition des agents, une gestion plus transparente, une réduction des irrégularités, une administration plus performante. Et donc le défi pour le gouvernement sera désormais de communiquer clairement sur les résultats du contrôle, éviter une suspension prolongée, rassurer les agents concernés sur la reprise future des concours. Alors plusieurs questions restent ouvertes. Combien d'agents seront contrôlés? Les irrégularités ont-elles déjà été détectées? Combien de temps durera la suspension? D'autres concours pourraient-ils être concernés? L'absence de calendrier précis pourrait alimenter des inquiétudes au sein des syndicats et surtout des agents publics. Pour terminer, il faut dire que la suspension de plusieurs concours professionnels de la fonction publique ivoirienne dépasse le simple cadre administratif. Elle révèle les enjeux de contrôle des effectifs, de transparence, de maîtrise budgétaire et de modernisation de l'État. Et donc, si cette opération est conduite avec rigueur et transparence, elle pourrait contribuer à assainir le système administratif, mais elle devra aussi être accompagnée d'une communication claire pour éviter les frustrations et tensions sociales chez les agents concernés.
1: Alors, je vais rester toujours avec toi, Jonathan Nebou, cette fois-ci pour nous donner donc la liste donc, des quatre concours concernés, parce que tu as fait un joli résumé, une belle analyse. Donc, la liste des quatre concours concernés donc, par cette suspension. Et puis, juste après, donc, passer la parole donc, à Emmanuel Djedi qui va, elle, nous aider à comprendre dans l'état civil. La carte nationale d'identité est désormais donc, accessible au moins de... Dès l'âge de 5 ans, mais avant, Jonathan, tu vas donner la liste donc, des 4 concours qui ont été donc suspendus.
2: Alors, il faut dire que justement, les 4 concours concernés sont déjà le concours professionnel d'accès à l'emploi d'éducateur spécialisé, le concours professionnel d'accès à l'emploi de conseiller à l'extrascolaire chargé de la vie scolaire, le concours professionnel d'accès à l'emploi de conseiller à l'extrascolaire chargé des cantines scolaires et enfin, le concours professionnel d'accès à l'emploi de conseiller à l'extrascolaire chargé de l'alphabétisation. Et donc, le ministère de la fonction publique précise que cette suspension est temporaire et liée à une opération de vérification de la présence effective des agents en activité.
1: Voilà qu'on est complet donc sur ce sujet. Fonction publique, suspension de 4 concours professionnels pour la saison 2026. État civil, la carte nationale d'identité désormais accessible aux enfants dès l'âge de 5 ans. Emmanuel Djedi.
3: Oui, c'est vraiment une nouvelle étape importante qui vient d'être franchie avec l'extension de la carte nationale d'identité, donc la CNI, qui est désormais accessible aux enfants dès l'âge de 5 ans. C'est une très très belle initiative. En même temps, c'est une mesure qui s'inscrit dans la dynamique de la modernisation du système d'identification nationale et aussi qui vient renforcer la sécurité administrative et civile du pays, je dirais ça comme ça. Donc concrètement, cette réforme signifie que la CNI biométrique, qui était autrefois traditionnellement destinée aux jeunes adultes et aussi aux citoyens en âge de majorité administrative, peut désormais être délivrée à toute personne dès 5 ans révolus. Donc autrement dit, un enfant en bas âge peut être enregistré officiellement dans la base nationale d'identification et disposer aussi de son propre document d'identité reconnu par l'État ivoirien. Donc c'est une carte qui reste une CNI biométrique classique avec les mêmes standards techniques que celles des adultes. Notamment, on a la photo, la photographie, on a les données personnelles sécurisées, on a les empreintes digitales adaptées selon l'âge. Donc c'est vraiment, on va dire, une décision qui s'inscrit dans le cadre des réformes pilotées par l'Office national de l'état civil et de l'identification, l'ONECI, qui vise vraiment à rendre le système d'identification plus fiable, plus complet aussi, je dirais. Donc l'objectif, c'est vraiment de bâtir une base des données nationales solides où on a chaque citoyen qui est identifié très tôt. Donc ça réduit les risques de fraude identitaire, d'usurpation d'identité ou encore d'erreur dans les registres civils. C'est quelque chose qui facilite les choses dans la pratique. L'obtention de cette CNI pour un enfant de 5 ans ne sera pas automatique. Et c'est quelque chose de facultatif. Pour l'instant, ce n'est pas obligatoire. Donc, ça dépend de la demande des parents ou des tuteurs légaux. Donc, ça signifie que ce sont les familles, voilà, donc les familles elles-mêmes, qui prennent l'initiative d'enrôler l'enfant dans le système d'identification. Donc, pour cela, on a plusieurs pièces qui sont exigées. Il faut notamment un certificat de nationalité ivoirienne de l'enfant. Il faut un extrait d'acte de naissance récent. Il faut la pièce d'identité d'un parent ou du tuteur légal, ainsi que le paiement du timbre d'enrôlement, dont le coût est généralement autour de 5 000 francs CFA.
2: Oui.
3: Donc, ce sont des documents qui vont permettre de vérifier l'identité, qui vont permettre de vérifier la nationalité de l'enfant avant l'enrôlement. Donc, une fois ces conditions remplies, on a l'enfant qui est pris en charge, justement, dans un centre d'enrôlement agréé par l'ONECI. Le processus suit les étapes classiques de l'identification biométrique, donc vérification des documents administratifs, enregistrement, voilà, donc la même méthode, on le sait plus ou moins. Donc, ensuite, on a les données qui sont traitées et intégrées dans la base nationale avant la production de la carte qui sera remise aux parents ou aux tuteurs. On espère que ça sera fait le plus rapidement possible.
1: Oui, donc la dernière fois, tu as posé le problème. Non, termine d'abord ton résumé, puis après, on va échanger là-dessus.
3: Voilà, donc cette CNI-là, pour l'enfant, a une durée de validité de 10 ans. Donc, ça signifie qu'elle devra être renouvelée à mesure que l'enfant grandit. On se rappelle, M. Momo avait posé la question. Donc voilà, c'est quelque chose qui s'inscrit dans la logique du suivi évolutif de l'identité du citoyen tout au long de sa vie. Donc au fur et à mesure que l'enfant grandit, il y a possibilité justement de changer, de faire une nouvelle carte, j'y arrive. Donc sur le plan des objectifs, on a les autorités qui mettent en avant plusieurs avantages majeurs. D'abord, c'est quelque chose qui vient renforcer la sécurité de l'état civil. On le disait, c'est vraiment une mesure qui facilite les démarches administratives, tout ça. Donc on a certains services publics ou encore des déplacements, même si dans certains cas, d'autres documents comme le passeport peuvent rester nécessaires. Mais c'est vraiment quelque chose de façon holistique. Aujourd'hui, c'est mon mot, hein, holistique.
1: Ah oui, oui, oui.
3: De façon holistique, c'est vraiment une mesure qui vient moderniser l'administration ivoirienne avec une digitalisation progressive des données d'identité. C'est très important. Voilà.
1: Merci beaucoup Emmanuel Djedji pour ce deuxième sujet. Juste rappeler aux auditeurs que pour ce vendredi, on n'aura que deux sujets. Le premier sujet, c'est bien sûr... la fonction publique, donc suspension de 4 concours professionnels donc pour la session 2026. Et puis le deuxième sujet, c'est bien sûr l'état civil, la carte nationale d'identité accessible aux enfants dès l'âge de 5 ans. Alors, on va juste revenir rapidement sur les différentes interventions de nos auditeurs. Déjà, on a parlé du coût. Du coût, 5000 francs, c'est bon quand tu as un seul enfant, mais quand ils sont 2, 3, 4, 5... Et même, on a parlé même de 10 enfants,
3: ça devient ça compliqué. Ça représente des coûts supplémentaires. Un budget quand même
1: Conséquent.
3: Conséquent, assez lourd hein, quand on a plusieurs enfants à notre actif.
2: Assez onéreux pour certaines familles vulnérables.
1: D'accord, c'est bien noté.
2: Coûteux. Voilà.
1: On va prendre un stylo, prendre des feuilles, parce que vous avez décidé vraiment d'utiliser des mots qu'on utilise très peu dans le jargon ivoirien. Ben, c'est bon, c'est de bon augure, rassurez-vous. Demain, je vous ferai donc, moi aussi, avec deux ou trois petits mots quand même, comme ça va donner une autre connotation à l'émission. Allez, au niveau donc de, toujours de la carte nationale d'identité, on a parlé également de la

0: l'état civil en Côte d'Ivoire et vise à centraliser les données d'identité, améliorer l'interconnexion entre administrations, réduire les doublons dans les registres civils, renforcer surtout la lutte contre les fraudes documentaires. Et donc, dans plusieurs pays, des systèmes similaires existent déjà avec des identifications attribuées dès la naissance ou la petite enfance. Mais il faut dire que malgré justement ces avantages, la mesure pose aussi quelques défis, si tu me permets, je pourrais les citer.
1: Vas-y. Voilà. Ah, n'en déplaise à monsieur Xavier, hein, voilà. Oui, nous sommes là pour informer,
0: Voilà, c'est ça. Oui. Donc il y a la capacité des centres d'enrôlement à absorber justement la demande, la fiabilité des données biométriques sur de jeunes enfants, la nécessité d'une forte sensibilisation des parents, gestion du renouvellement à mesure que l'enfant grandit. Donc le succès de cette réforme dépendra de sa mise en œuvre concrète sur le terrain. Et puis, il faut dire que l'extension de la CNI aux enfants de 5 ans représente une réforme structurante de l'identification en Côte d'Ivoire. Elle vise à moderniser l'état civil, sécuriser les données personnelles et surtout faciliter l'accès aux services publics dès le plus jeune âge. Toutefois, son efficacité dépendra de l'organisation administrative et de l'adhésion des populations, justement, d'où la sensibilisation. Là, il n'y a pas de répression, c'est juste que de la sensibilisation. Voilà.
1: Et c'est ce que nous essayons de faire, bien sûr, sur Life Radio. Avant de partir à la pause, j'ai une question pour Emmanuel Djedjé. Emmanuel, est-ce que tu as la définition de René Caillé?
2: René Caillé, oui. c'est quand quelqu'un essaie de réduire un tout petit peu son âge.
1: En quoi faisant?
2: Donc, j'ai 20 ans, je décide d'avoir, je ne sais pas, 10 ans.
1: Oui, et qu'est-ce qu'on fait? Comment on fait?
2: Bon, moi...
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1: Life Matin, le sujet du jour, 27 225 49 880, et nous avons déjà un premier auditeur. Auditeur en ligne, bonjour et bienvenue.
2: Oui, bonjour l'équipe du Life Matin.
1: Bonjour Monsieur Zou, comment allez-vous ce matin?
3: Bonjour Monsieur Zou.
2: Ben oui, Emmanuel dit bonjour, super, parce que là, je suis content. Le week-end pointe le nez et il va profiter énormément de la petite famille.
3: Oui.
1: Merci beaucoup. Alors, on revient donc sur les différents sujets de la semaine. Il y en a eu deux seulement pour cette semaine, au regard donc des invités que nous avons eus et également le férié d'hier. Alors, vous souhaitez intervenir sur lequel des sujets?
2: Avec le deuxième sujet concernant désormais la CENI.
1: D'accord.
2: À partir de 5 ans.
1: Allez-y, je vous écoute.
2: D'accord. Donc, déjà, ça, je le dis clairement. Il faut dire merci au gouvernement. Oui, merci au gouvernement parce que toute cette décision qu'on doit, cette bonne décision, voilà, sans l'approbation du gouvernement, cela ne peut pas être mis sur la table, ne peut pas être exécuté. C'est pour ça que je dis merci au gouvernement. Et merci aussi à la structure cooptée. Mmh. Voilà, pour l'établissement de ces CENI. Et enfin, cette petite fille, je dirais même cette fillette et ce garçon diront, enfin, moi, je suis citoyen désormais ivoirien de ce pays-là. Et ce qui est intéressant aussi, c'est un peu, la, comme vous l'avez dit l'autre fois, c'est la traçabilité. Voilà, ça va permettre aussi de traiter aussi ces enfants. Ces enfants auront véritablement une identité. Et puis, j'encourage d'ailleurs les parents, parce que après votre émission, je suis allé faire des recherches, j'ai fait des analyses à mon niveau, mais je crois que c'est une bonne chose, déjà à 5 ans, de faire la CENI de l'enfant. Et ça, on devait accompagner le gouvernement et où la structure cooptée à l'établissement de cette CENI dans ce processus-là. Parce qu'aujourd'hui, moi, je le dis clairement, nous ne
1: permettez, M. Zou, permettez, M. Zou, s'il vous plaît, oui. S'il vous plaît. C'est quoi les avantages donc, liés à l'obtention donc, de la carte nationale d'identité dès l'âge de 5 ans, selon vous?
2: Bon, moi, déjà, il y a une traçabilité. Déjà, ça, c'est un. Oui. Et de deux, aujourd'hui, l'enfant devient citoyen ivoirien. C'est très important, parce que si vous n'avez pas cette carte-là, si pour que vous êtes un citoyen, on ne peut même pas vous identifier et quelquefois, on ne peut pas véritablement, quand l'enfant part, je dis n'importe quoi, et quand on part faire peut-être un vaccin de l'enfant et tout, au moins, ça permet d'identifier non seulement l'enfant. Oui.
1: Et de vérifier son âge, par exemple.
2: Comment?
1: Et de vérifier son âge, par exemple.
2: Mais tout à fait. Donc, il y a des avantages, mais pour ne citer que cela, je vais m'arrêter là.
1: Oui.
2: Mais c'est pour dire, pour conclure, que c'est une très bonne chose. Et nous, parents, on doit suivre le mouvement, comme les jeunes le disent. Nous, parents, on doit suivre ce processus-là pour que nos enfants soient aussi... on respecte nos enfants, pourquoi pas. Merci à vous, je continue de vous suivre. Que Dieu
3: vous garde.
1: Merci beaucoup, M. Zou, pour votre appel et surtout pour votre fidélité à Life Matin Info. Nous avons un autre auditeur en ligne. Bonjour et bienvenue.
4: Oui, bonjour, M. Philippe, et à toute l'équipe du Live Matin.
3: Bonjour Momo.
1: Bon, elle a déjà dit Momo, on va donc se mouiller. C'est bien Momo avec nous, hein?
4: Oui.
1: D'accord. Alors, Momo, c'est vendredi, et vendredi, on fait donc le récap de tout ce qui a eu lieu sur la radio, dans le cadre, bien sûr, de notre émission Live Matin Info. Donc, deux sujets retiennent donc notre attention donc, ce vendredi matin. La carte nationale d'identité et les concours donc, ont été suspendus. Sur lequel des deux sujets souhaitez-vous intervenir?
4: Bon, moi, je vais revenir sur le sujet de la carte d'identité des enfants.
1: D'accord.
4: Dès l'âge de 5 ans.
1: D'accord, on vous écoute, allez-y.
4: Voilà, d'abord, on dit merci à nos autorités,
1: oui.
4: Parce que c'est une bonne chose. Parce que souvent, quand tu as besoin d'un document, un papier, urgentement, alors que tu es pressé à avoir, vraiment, ça nous fatigue. Quoi. Alors que quand tu as ça, tout...
1: Dis-moi, comment ça vous fatigue?
4: Voilà, par exemple, je prends un cas comme ça. Il y a une jeune fille dans nos quartiers comme ça, la semaine passée, elle expliquait comme ça qu'elle veut passer un concours. Elle a besoin de la carte d'identité pour passer le concours. Alors qu'elle n'avait pas. Donc, elle est actuellement. Elle a fait l'enrôlement, mais elle attend la carte.
1: Et donc, conséquence.
4: Alors que quand,
1: oui,
4: voilà. Alors que quand tu. Quand, Alors que quand l'enfant a sa carte d'identité depuis à l'âge de 5 ans, ça facilite quoi.
1: D'accord.
4: C'est que soit le mec est veut, l'enfant veut, ça facilite quoi.
1: Mm-hmm.
4: Donc moi, j'encourage tous les parents aussi d'adhérer sur ce que le gouvernement a décidé, que c'est très important.
1: Mm-hmm. D'accord.
4: Et maintenant, pour terminer rapidement...
1: Bon, ok, vas-y, termine.
4: Voilà, pour terminer rapidement, parce que quand j'ai écouté l'explication de Emmanuel Djedji,
1: oui.
4: Elle a dit quelque chose que vraiment, je n'ai pas bien compris, quoi. Concernant les documents fournis pour faire la pièce des enfants.
1: D'accord.
4: Elle a dit comme ça, certificat de nationalité de l'enfant, extrait de 2 mois. Et puis, elle a parlé de tuteur aussi, le tuteur.
1: Oui, tuteur légal. Bon, d'accord.
4: Je veux savoir, le rôle du tuteur, est-ce que le tuteur remplace les parents? Là, je n'ai pas bien compris, quoi.
1: D'accord. Ok. Elle est là, elle est encore là. Elle va répondre tout à l'heure à la question. D'accord. Merci beaucoup, Momo.
4: Oui, merci. Bonne émission. Vraiment, on tient à vous dire merci. Grâce à vous, on a beaucoup d'informations. Vraiment, merci.
1: Merci beaucoup, Momo. Merci depuis la commune de d'Abobo. Merci et bonne journée.
4: D'Abobo, oui. Merci.
1: Auditeur en ligne, bonjour et bienvenue.
5: Bonjour à la Gouiti, monsieur Philippe Asso.
1: Monsieur Mahmoud, depuis la commune de Koumassi. Mahmoud, on lui doit un cadeau par rapport à l'anniversaire de la radio.
6: C'est ça.
1: Il était alité, il n'a pas pu être là. Donc, on va donc peut-être laisser le message à la direction commerciale pour le paquet de Mahmoud. Il est en direct sur la radio 27 225 49 880. Monsieur Mahmoud, deux sujets ce matin: la carte nationale d'identité et les 4 concours suspendus. Quel est le sujet sur lequel vous souhaitez intervenir?
5: J'aimerais intervenir un peu sur la carte nationale d'identité pour les enfants.
1: D'accord, allez-y. Apparemment, c'est le sujet qui intéresse tout le monde ce matin. Allez-y, monsieur Mahmoud.
5: Oui. C'est une très bonne chose. L'initiative est bonne. Mais j'aurais souhaité qu'ils améliorent un peu, déjà même pour les grands.
1: Qu'ils améliorent pour les personnes adultes. Alors, qu'est-ce qu'ils doivent améliorer?
5: Adultes. La durée de l'attente. Parce que je sais qu'il y a des gens jusqu'à présent, même quand tu vas même dans les mairies où on retire les cartes d'identité, le rang qui est là-bas est trop.
1: La durée de... Ah, d'accord.
5: Oui.
1: La délivrance, en fait.
5: Pour la délivrance de la carte d'identité, là, ça met du temps.
1: Mais normalement, donc, c'est 14 jours, non?
5: Si on n'améliore pas.
1: Oui.
5: C'est 14 jours, mais il y a des gens qui ça dépasse, hein. Si on n'améliore pas pour ça, qu'on vient ajouter encore pour les enfants, est-ce que ça ne va pas mettre encore du temps pour que les gens puissent avoir ça?
1: Alors, est-ce que vous êtes renseigné, par exemple, permettez, est-ce que vous êtes renseigné, par exemple, pour savoir pourquoi est-ce que, pour certains, ça met autant de temps?
5: Bon, sincèrement, pas encore. Mais je pense que, pour ceux qui font, qui attendent là, bon, je sais qu'une fois, il a demandé à un gars comme ça, ils m'ont dit non, que c'est en cours.
1: D'accord.
5: Donc, j'aimerais qu'on améliore déjà pour les majeurs qui ont droit et mettre ça en marche. Parce que ça peut jouer encore dessus, puisque déjà même, il y a d'autres qui n'ont pas encore eu, c'est pas encore sorti.
1: Mmh.
5: Et on va venir ajouter ça encore dessus, ça peut créer d'autres soucis, quoi.
1: D'accord. Donc, vous, votre problème, c'est que la délivrance des 4 identités se fasse un peu plus rapidement, hein, juste 15
5: jours. Plus rapidement, voilà.
1: 15 jours, ça peut être moins de 15 jours.
5: Et comme vous l'avez dit là, s'il y a un souci au niveau de peut-être les papiers qu'il a fournis, qu'on leur envoie vite une réponse pour qu'il puisse refaire un nouveau dossier, pour qu'il soit libéré, pour ne pas qu'il attende longtemps.
1: D'accord. On vous a bien compris.
5: Voilà.
1: Il faut déjà régler le problème des adultes avant de régler pour les enfants de moins de 5 ans. On vous a bien compris, mon cher ami Mahmoud, depuis la commune de Koumassi. Très, très bonne journée. Et merci également à vous d'écouter, bien sûr, votre radio, Life Radio. Nous avons un autre auditeur avec nous. Bonjour et bienvenue.
7: Bonjour, Lanté.
1: Bonjour. Quel est votre nom, s'il vous plaît? Monsieur Loi.
7: Monsieur Loi.
1: Voilà, monsieur Loi. Voilà. Je n'avais pas donc la pleine assurance. Monsieur Loi, vous souhaitez intervenir sur quel sujet?
7: Oui, c'est le sujet de la carte nationale d'identité.
1: La carte nationale d'identité, ça fait 5 appelants et tous souhaitent donc intervenir sur la carte nationale d'identité, comme quoi c'est un sujet qui nous préoccupe tous. Je vous écoute, monsieur Loi.
7: Bon, pour moi, c'est vraiment une très bonne chose de faire passer, d'avoir la carte nationale d'identité depuis l'âge de 5 ans. Parce que pour répondre un peu à la question du précédent auditeur,
1: oui.
7: ça permet aussi de ne plus faire de rang. Imaginez, à l'âge de 5 ans, mes parents ont un magasin, ils étaient aujourd'hui, ils allaient avoir des problèmes. Donc, ça, pour ça, dès qu'on fait depuis l'âge de 5 ans, pour moi, c'est une bonne chose. Et ça évite aussi ceux qui ont pour habitude de diminuer leur âge. Parce que si tu as déjà fait quelque chose à l'âge de 5 ans, tu fais déjà dans. Oui, fais déjà dans l'ordinateur, mon frère. Pour que tu aies à l'école, parce que si tu doutes, il n'y a pas à faire de dire, je vais diminuer mon âge pour réussir d'accord. Donc, pour moi, c'est une très bonne chose. Et quand on peut sortir, ça permet aux gens de vite avoir les choses. Parce que c'est. Imagine, moi, j'ai fait plus de 5 ans avant d'avoir ma carte de l'université.
1: Ah, c'est beaucoup.
7: Au moins, la première difficulté à compter, en fait, pour ça, c'est non, là. J'ai fait, je n'ai jamais. J'ai fait encore au commissariat de 35e. Et ça a mis 4 ans. Au fur et à mesure, j'appelais, j'ai dit, mais s'il y a un souci, dites-moi. Il me dit non, d'attendre que ça aille en cours. Ça a mis 4 ans avant d'avoir. Bon, imaginez, depuis l'âge de 5 ans, si mes parents avaient fait, est-ce que aujourd'hui j'allais avoir ce problème?
1: Non, pas du tout.
7: Donc, voilà. Donc, pour moi, c'est une très bonne idée. Et j'ai une petite question que ma cliente avait posée, mais je n'ai pas pu vous joindre. Elle a dit, quelle est l'importance de la carte nationale d'identité des enfants de 5 ans? Et je vous pose cette question. Merci et bonjour.
1: Monsieur Loi, reposez la question, s'il vous plaît. Vous parlez de l'importance, c'est ça?
7: Elle dit, quelle est l'importance d'une carte nationale d'identité des enfants de 5 ans?
1: D'accord, ok, on a compris. Donc, quel avantage?
7: Pour poser en termes ivoiriens, elle a dit, les enfants de 5 ans...
1: Ils vont faire quoi avec ça? On a compris la question. Jonathan va y répondre. Merci beaucoup, Monsieur Loi, et très bonne journée à vous. Merci encore.
7: Merci.
1: Allez, il nous reste sensiblement juste 2 petites minutes. On va donc les consacrer aux réponses, non seulement de Monsieur Momo et la question de Monsieur Loi. Alors, Emmanuel Djidji, la question de Momo, les documents pour la carte nationale d'identité chez les enfants dès 5 ans.
3: Oui, il a demandé pourquoi est-ce qu'un tuteur intervenait justement dans tout ce qui est documents et tout pour établir la carte nationale d'identité de l'enfant. Donc, il faut dire que lorsqu'on parle de la CNI, justement, ou d'un document d'identité pour un enfant dès l'âge de 5 ans, on a l'enfant qui, à cet âge-là, n'a pas encore de pleine capacité juridique. Donc, l'enfant ne peut pas accomplir seules les démarches administratives. C'est précisément pour cela que l'État exige la pièce d'identité d'un parent ou d'un tuteur légal. Donc, le parent, c'est soit la mère ou le père biologique. Voilà, donc, dans la majorité des cas, c'est eux qui sont responsables de l'enfant et qui font les démarches à sa place. Maintenant, dans certaines situations, on a des parents biologiques qui ne sont pas présents ou qui ne sont pas en mesure d'assumer cette responsabilité-là. Donc, l'enfant peut être confié à une autre personne, soit un oncle, ça peut être une tante, un grand-parent ou même...
1: Donc, celui-là va accompagner l'enfant, mais celui-là ne va pas prendre ses papiers pour mettre sur l'enfant. Il faut d'abord prendre les papiers des parents. Voilà ce qu'on doit noter, plutôt.
3: Le rôle du tuteur ici est vraiment d'intervenir. Donc, il devient ici la personne officiellement reconnue par l'État pour représenter l'enfant dans les actes administratifs. Donc, ça permet d'éviter aussi les situations où on a n'importe qui pourrait demander des documents ou le nom de l'enfant. Donc, c'est vraiment la pièce d'identité du parent ou du tuteur, voilà, donc
1: tuteur légal.
3: Qui sert à cela.
1: Alors, Jonathan Nebou, rapidement, les avantages. Pourquoi est-ce qu'un enfant de 5 ans devrait avoir une carte nationale d'identité?
6: Déjà, une identification précoce et sécurisée, une meilleure organisation du système scolaire et puis une modernisation de l'état civil. C'est-à-dire que cette mesure contribue à renforcer le système d'état civil en Côte d'Ivoire. Déjà, la centralisation des données biométriques dès l'enfance, l'amélioration de la qualité de registre administratif et surtout la réduction des erreurs liées aux actes de naissance incomplets ou mal enregistrés. Et puis, bien sûr, une lutte renforcée contre la fraude documentaire. Voilà.
1: Merci beaucoup, monsieur et dame. C'est terminé pour ce numéro de l'œuf matin info. On se retrouve lundi prochain sur le coup de 7h. Allez, ciao, ciao. Excellent week-end. Au revoir.
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2: Bonjour la famille, bon début de week-end à vous. Merci d'être avec nous sur Live Radio. Nous sommes le vendredi 15 mai et ça se fait en direct dans le Ken Antenne. Voilà. On pense déjà à ce qui va se passer là, ce week-end. Ouais. Une belle récompense d'ailleurs. Après une semaine de dur labeur, donc on va profiter à fond. Et même, il y en a qui sont déjà en week-end, hein, parce que là, ils ont fait un pont. Ça se ressent dans les rues d'Abidjan. Là. Circulation fluide depuis ce matin. Il y a même pendant un bout de temps, on dit, mais attends, ils sont où? Eh oui, mais ben, nous sommes contents d'être avec vous dans le Ken Antenne sur Live Radio. Ça sera jusqu'à midi, donc apprêtez-vous également à jouer avec moi à partir de 10h30 au 27 225 880. Voilà, on va jouer. Les devinettes qui sont là, c'est vendredi, on va, ça sera relax. Voilà, on va kiffer la vie sur Live Radio. Oui, et bien sûr, il y aura également ces titres-là que j'ai mis sur le côté pour vous.

bien, s'il se retrouve sur ce titre-là avec Mr. B.I. C'est toi qui poses tes gamins. Allez, get privé, direct.

0: Vous êtes en direct sur Life Radio, c'est le week-end antenne, c'est vendredi, donc allez, on profite au max. On va commencer cette émission avec ce titre-là du commandeur Samo, c'est Fobashi. C'est important.
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3: Ouais, Samo. Avance, t'entends, Moni. Mais il dit ton morceau là, passe à du pas. C'est une minute et quelques, on ne va pas bien s'en gérer dessus là.

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1: J'espère que votre matinée du vendredi se passe bien en notre compagnie. J'ai sélectionné le meilleur des hits hein, pour booster votre moment kiff sur Life Radio. On a écouté à l'instant Charlie Puth avec cette belle chanson Home dédiée à sa femme là. Eh bien, on continue, hein, on va balancer le kiff de la semaine. Voilà, toute cette semaine, il était en mode kiff. Il occupait le trône musical, comme j'aime le dire, de Life Radio. Et bien sûr, il s'agit de ce projet-là unique, un projet à titre posthume pour honorer la mémoire de Didier Arafat, le Daichi. C'est le kiff de la semaine, Bachina, en feat avec la Yoro Gang. On retrouve sur cette chanson Ariel Chéné, Chouchou Salvador et également Doliziana. Didier Arafat pour vous, Bachina, le kiff de la semaine sur Life Radio.
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Aïe Rasta à l'instant avec Why Do You Go, bien sûr, cette pépite là même, la découverte, je dirais, de Don Jazzy en 2019. Elle a même signé avec Marvin Records. Aujourd'hui, elle est devenue la star de l'afrobeat au Nigeria. Ouais, on l'a écouté à l'instant sur Life Radio dans le quai d'antenne. Allez, on se parle juste derrière, hein, juste après Chanel avec son dernier titre Balouka. Et puis juste derrière, on se parle, on n'oublie pas. Il faut enregistrer ce numéro 27 225 49 880. Ça va vous servir à partir de 10h30 minutes.

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1: Avec beaucoup de reconnaissance, merci d'être avec nous sur Life Radio tous les jours. Oui, du lundi au vendredi dès 10h, je suis avec vous également pour vous accompagner hein, jusqu'à midi avec bien sûr tous vos hits préférés et également votre jeu préféré, oui, le jeu des devinettes au 27 225 49 880. Allez, c'est vendredi, on va toujours vous balancer des hits, de gros hits. Voilà, Gamé, le titre même là qui a installé l'identité, je peux dire, Nushi Rock de Boykito dans le rap ivoire. Et bien sûr, il est avec Mr. B.I. pour cette chanson Gamé. Et puis, il faut le dire, hein, Boykito, il est également présent sur la mixtape Baby Tape volume 1. Gamé de Boykito, pour vous, sur Life Radio, dans lequel antenne.
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1: Ah ouais, c'est chic, hein, le coucou des NASA là, vers la fin au garagiste là. Ouais, top. C'est ça la Côte d'Ivoire. Oui, la bonne musique, ça part toujours d'ici, de chez nous, en Côte d'Ivoire. Allez, toujours avec vous sur Life Radio, 10h32 minutes, c'est le moment. J'ouvre le téléphone maintenant même pour vous, 27 225 49 880. Allez-y, lancez le numéro. Pour être en direct avec moi, dans le quai d'antenne sur Life Radio. Allô, bonjour, qui est avec moi? Allô?
2: Oui, bonjour.
1: C'est qui?
2: C'est Armel.
1: Armel.
2: Ouais.
1: De Boston. Armel Abobo, le voisin de Momo.
2: Forcément.
1: D'accord, on dit quoi là-bas?
2: Ouais, tranquille, non,
1: tranquille, la foy. Allez, Armel, voici ta devinette pour ce matin. On commence avec toi. Boulet dans tes côtes. Je ne dure que 48 heures. Mais j'ai le pouvoir de recharger les batteries de millions de personnes en même temps. Je dure que 48 heures, mais j'ai le pouvoir de recharger les batteries de millions de personnes en même temps. En 15 secondes. On écoute notre ami Armel depuis Boston.
2: Le soleil.
1: Le soleil brille, brille. Non, mais c'est pas le soleil. Je dure que 48 heures, j'ai le pouvoir de recharger les batteries de millions de personnes en même temps. Armel ? À tout de suite. Attends, j'ai dit, les Abidjanais, ils sont où ? Il n'y a que 10 voitures sur le pont HKB. Ils sont où ? Allô, bonjour. Le week-end a été prolongé. Ah, ils ont fait pont. Allô, bonjour. Qui est avec moi ?
3: C'est Emmanuel.
1: Manu ?
3: Oui.
1: Là, tu changes de nom seulement, quoi. Tantôt, tu t'appelles Urich, tantôt, tu t'appelles Emmanuel, tantôt, tu t'appelles Jordan, je ne sais plus. Hein ? Oui, c'est pas toi.
3: Je vais nous avoir moins. Aujourd'hui, je vais l'appeler, c'est ma première
1: voix. D'accord, ok. Tu veux jouer avec les grands. Ok, il n'y a pas de souci. On va t'écouter. Dis-moi, Armel, notre ami. Non, t'as dit quoi là? T'as dit quoi, non? Ton nom, c'est quoi?
3: Emmanuel.
1: Manu. Voilà, Emmanuel, d'accord. Manu. Oui, vas-y, donne ta réponse.
3: C'est pour.
1: C'est quoi?
3: Power.
1: Power. Ah ouais, banque là.
3: Ah?
1: C'est pour toi, ça dure 48 heures? Non, c'est pas ça, Emmanuel, c'est pas ça. Essaye encore. Je ne dure que 48 heures, mais j'ai le pouvoir de recharger les batteries de millions de personnes en même temps. Oh, Manu. À tout de suite, Manu. Ouais, ça se passe au 27 225 880. Qui a la réponse? Je ne dure que 48 heures, mais j'ai le pouvoir de recharger les batteries de millions de personnes en même temps. Oh oh. Je vais appeler Mouski, hein. On va attendre. Bon, on attend un peu. On va appeler le Superman des devinettes, Mouski Mouski. Je ne dure que 48 heures, mais j'ai le pouvoir de recharger des batteries de millions de personnes. Vous pensez à quoi? C'est maintenant, vous appelez au 27 225 880. Bonjour. Allô.
4: Allô, bonjour Ricky.
1: Oui, Vali.
4: Oui.
1: C'est comment?
4: Ouais, ça va bien, Ricky.
1: D'accord, super.
4: Et le repos?
1: Ouais, c'était cool, c'était bien. C'était bien.
4: Ça live.
1: Ça live super bien, mon ami Vali. Ça live, ouais. En plus que nous sommes vendredi, donc.
4: Ricky, oui, dis-moi. Souvent, mais t'as fait trop, ouais.
1: En comment?
4: Ça va, tu veux dire, non, il y a que 10 voitures sur le
1: poste. Aïe. Mais d'ici, je vois. Ça a augmenté un peu, c'est devenu 15. D'accord. Non, ouais, bon, après, c'est vendredi, donc voilà, il n'y a pas trop de voitures. D'accord, dis-moi.
4: Ouais, c'est pas fou.
1: Il y a une 16e voiture, laisse ta voiture qui vient de passer là. Je vais te dire que 48 heures, ben, j'ai le pouvoir de recharger les batteries de millions de personnes en même temps. Tu penses à quoi?
4: 48 heures.
1: Oui. Aïe. T'as pensé à un truc, mais bon, ça dure que 24 heures.
4: Ouais.
1: Oh. Vali, d'accord, tout de suite. Maintenant, on lui dit son power bank du 48 heures. C'est bon, power bank. Allô, bonjour.
5: Oui, bonjour, Ricky.
1: Monsieur Zou.
5: Ouais.
1: Ça live? Ah, on l'a dit en même temps, hein, donc on répond en même temps. Oui, ça live, super, ça va.
5: Moi, ça live super bien. Hein.
1: Ok, c'est tranquille. Nous sommes vendredi. Hein.
5: Oui, oui, oui.
1: Et puis un chic temps.
5: Ouais, ouais. On va profiter de la petite famille.
1: C'est ça, c'est ça, c'est ça. Bon, d'accord. Je ne dure que 48 heures, mais j'ai le pouvoir de recharger les batteries de millions de personnes en même temps.
5: Il y a un indice.
1: L'indice, c'est que c'est l'indice. Vous venez de le dire à l'instant même. Hein.
5: Je viens de le dire. Reprends, s'il te plaît, reprends.
1: Je ne dure que 48 heures. J'ai lancé le top chrono. Je ne dure que 48 heures, mais j'ai le pouvoir de recharger les batteries de millions de personnes en même temps.
5: Ben, moi, je vois un chargeur, c'est bon.
1: Non, monsieur Zou. Monsieur Zou a dit la réponse même tout à l'heure. Là. Hey, la personne qui vient derrière va donner la bonne réponse, c'est sûr. D'accord. À tout à l'heure, monsieur Zou.
5: Donc, je réfléchis, je reviens.
1: Ok. Allô. Allô, bonjour, monsieur. Qui est avec moi?
6: Bon. Bonjour, monsieur.
1: Vous allez bien, monsieur Kwame?
6: Oui, je vais super bien chez vous-même.
1: Oui, ça va. Et Evra, il va bien?
6: Bon, actuellement, il est en brousse. Hein.
1: Evra, il est en brousse. Kwame est là, mais Evra en brousse. Il n'y a pas de souci. Allez, la réponse. Je ne dure que 48 heures.

0: Ça fait bien une centrale électrique?
1: Non. Ça n'a rien d'électrique, hein, en fait. C'est juste... Non, c'est un moment, quoi. C'est un moment qu'on vit, quoi, tu vois, genre. Ça n'a rien à voir avec une chose, un truc.
0: Un moment qu'on vit.
1: Yeah.
0: Ah, d'accord, il y a raison.
1: Yeah, on sort. Pardon, à tout de suite. À tout de suite. J'ai commencé, il a dit bouler dans vos côtes, dans votre côte au YouTube. 27 225 49 880. Attendez d'abord. Je vais prendre juste après. Attendez juste un peu. Je prends. D'accord. Allô. Oui, Manu.
2: C'est Ilrich.
1: Yeah, j'aime pas ça. Faut pas jouer à mon petit. Yeah.
2: Mais
1: c'est Ilrich. C'est quelqu'un du Ruche. Est-ce que c'est vous là, c'est vous là qui appelez pour fatiguer les officiers de police là. Maintenant là, ton numéro soit ici, hein, j'ai vu. Hein. C'est le même numéro Emmanuel a pour appeler tout à l'heure. Ça, t'attends pas trop Ilrich. Faut pas faire ça avec moi, hein, petit.
2: Non, c'est
1: Ilrich
2: du mercredi.
1: Ah, c'est Ilrich du mercredi. Et l'autre, c'était Emmanuel du lundi. Ah, d'accord. Allez, vas-y, donne-moi ta réponse, champion.
2: Le week-end.
1: C'est ça, c'est le week-end. C'est ce qu'il fallait dire, le week-end. Et M. Zou l'avait, mais bon, il a dit quand on échangeait. Mais bon, allez, félicitations, champion, notre ami Ulrich. Bravo, champion. Reste avec nous sur Live Radio. On ne dure que 48 heures, mais j'ai le pouvoir de recharger les batteries de millions de personnes en même temps. Il fallait dire le week-end, comme l'a dit notre ami Ilrich à l'instant. Allez, on se passe juste derrière.

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1: Allez, vous êtes en direct sur Life Radio, le numéro des téléphones toujours disponible. Hein, 27 225 880, vous pouvez toujours appeler pour répondre à mes devinettes sur Life Radio.

0: 27 225 42 881. Allô, bonjour.
1: Allô.
0: Bonjour, Odidi.
1: Ouais.
0: On dit quoi, à Gauchac? À Gauchac depuis Benzanville.
1: Dis
0: quoi là-bas?
1: Ça va, chez toi?
0: Ça va super bien, merci, Odidi.
1: Non, il n'y avait pas pour Dieu, ça fait deux jours, t'es fait coucou.
0: Ah, d'accord. Oh, c'est bon, gentil. En
1: fait, là, il n'arrive pas à écouter. Il y a cherché une solution d'abord.
0: Ok. Donc,
1: juste pour ton petit coucou.
0: Ah, d'accord.
1: Et puis, il fait du gola, il lutte dans le beau.
0: D'accord, c'est compris.
1: Team.
0: D'accord, c'est noté. Voilà. Merci. Bisous. Merci beaucoup, Didi. Gros bisous à toi.
1: Merci. Merci.
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0: t'es quelque part à Bassam sous les cocotiers et puis t'écoutes le son comme ça. C'est chic, hein.
1: Mais pour l'instant, nous sommes là encore au boulot avec vous sur Live Radio dans le Quai d'Antenne au 27 225 480. Les devinettes sont là. Oui, notre devinette pour vous. Le temps de réfléchir et de nous appeler au 27 225 480. Allô, bonjour. Bonjour. Qui est là?
2: Allô, Rick.
1: Oui, Gomain.
2: Oui.
1: C'est comment, Gomain? Ça live, hein,
2: ouais,
1: Gobert. D'accord.
2: Ouais, ça
1: live. Ça live super bien. Ok, Gobert. Alors. Didi?
2: Le férié.
1: Ah, ouais, c'est bien passé, merci. Donc, ici, d'accord. Quand j'ai férié, tout le monde sait. Hein, parce que... D'accord, il n'y a pas de souci. Ça s'est bien passé, en tout cas. Merci. Allez, voici ta devinette, Gobert. Inutile en semaine pour ceux qui travaillent. Tu m'entends? Inutile en semaine, oui, pour ceux qui travaillent. Et je deviens l'objet le plus disputé du salon dès le week-end. À quoi est-ce que tu penses? Inutile en semaine. Inutile, je reprends pour toi. Inutile en semaine pour ceux qui travaillent. Je deviens l'objet le plus disputé du salon dès le samedi ou encore dès le week-end. À quoi est-ce que tu penses? 20 secondes.
2: Le repos?
1: Le repos? Non. C'est un objet qu'on recherche. Un objet. Je deviens l'objet le plus disputé du salon dès le week-end. Oh.
2: Un balai?
1: Ou non? Ah ouais, c'est vrai que souvent on cherche le balai, mais bon. On fume même carrément. Qui va prendre le balai pour nettoyer le salon? Personne. Allô, bonjour.
3: Oui, allô.
1: Bonjour, qui est avec moi?
3: Aïcha.
1: Allô?
3: Oui, allô.
1: C'est qui? Aïcha?
3: Oui.
1: Aïcha de Poy?
3: Oui.
1: Aïcha, ça fait un bail, hein. Tu vas bien, Aïcha?
3: Oui, ça va bien.
1: D'accord. Dieu merci, alors. Donne-moi la réponse, Aïcha. Inutile en semaine pour ceux qui travaillent. Je deviens l'objet le plus disputé du salon dès le week-end. Aïcha pense à quoi?
3: Je pense à la télévision.
1: La télévision! Ouh. Aïcha, cherche encore. Tu es là, mais tu es allé loin. Cherche encore, Aïcha. Je deviens l'objet le plus disputé du salon dès le week-end. Aïcha, à tout de suite.

0: Le 27 225 4880 en direct sur Life Radio dans le Quai d'Antenne. Nous sommes le vendredi 15 mai. Nous sommes en train de jouer avec vous. Bonjour, qui est là?
1: Ricky, c'est Gomain.
0: Gomain, cette fois-ci, tu reviens avec la réponse. C'est quoi? Tu as pensé à quoi, Gomain?
1: La petite causerie.
0: La petite causerie. Non, c'est pas ça. C'est le week-end, maman. J'ai ça causé avec quelqu'un. Tu veux rester dans ton coin. Profiter de ta tranquillité. Inutile en semaine, pour ceux qui travaillent, je deviens l'objet le plus disputé du salon le week-end. Oh, Gomain, tu n'as pas trouvé. Bonjour, bienvenue sur Life Radio. Qui est avec moi?
2: C'est Ulrich Junior.
0: Ulrich Junior, mon ami de tout le temps, qui m'a abandonné. Il ne fait plus rien avec nous. Tu viens un ton. Ah, tu nous écoutes. Ah, d'accord, c'est bien. Merci de le faire. Inutile en semaine, pour ceux qui travaillent, je deviens l'objet le plus disputé du salon le week-end. Ulrich, on y va.
2: La télécommande.
0: C'est ça même. Oh, Aïcha est passée à côté. Aïcha, elle a dit la télé. Oh, alors que c'était la télécommande. Merci beaucoup, notre ami Ulrich Junior. On te souhaite de passer un très bon week-end avec nous sur Life Radio, ok?
2: Vas-y, à vous aussi.
0: C'est gentil.
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0: J'aime bien. 27 225 49 880.

0: C'est vendredi, on profite à fond du début de week-end dans les Cannes Antennes, les 11h sur Life Radio. Merci d'être avec nous dans le Cannes Antennes, 27 225 49 880. C'est le numéro de téléphone que vous composez, bien sûr, pour répondre à mes devinettes. Ah oui, voici la devinette que j'ai pour vous. 27 225 49 880. Je viens en mangeant, pourtant je ne suis pas invité. Je viens en mangeant, pourtant je ne suis pas invité. On peut me perdre sans s'en rendre compte. Oui. Je viens en mangeant, pourtant je ne suis pas invité. On peut me perdre sans s'en rendre compte. Ah, vous pensez à quoi? 27 225 49 880. La réponse est juste à côté. Hein. N'allez pas chercher loin. 27 225 49 880. Allô, bonjour. Allô.
1: Allô.
0: Oui.
1: Oui, c'est Ulrich.
0: Ulrich.
1: Oui, les enfants vont dire un coup ici.
0: Oh, ils vont arrêter pour toi là. Il y a un problème. Il est Irish. Il s'appelle Emmanuel. Il sait qu'il y a un autre prénom qu'il prépare pour moi. Mais bon. Je viens en mangeant, pourtant je ne suis pas invité. On peut me perdre sans s'en rendre compte. Tu penses à quoi, Evra?
1: L'appétit.
0: L'appétit. Ouais, c'est ça. Ouais, je viens en mangeant, pourtant je ne suis pas invité. On peut me perdre sans s'en rendre compte. L'appétit, oui. Ah ouais? D'accord, bon appétit.
1: Ouais.
0: Profite bien de ton garba parti, sans nous. Merci beaucoup. Hein. Bonne journée. Au revoir. Hein.

0: Le week-end pointe son nez comme ça, hein, sur Life Radio. On va en profiter au max avec vous. Hein. Merci d'être connecté 107.7 partout où vous êtes, dans vos véhicules. Voilà, avec le tableau de bord qui affiche 107.7. C'est Life Radio. Merci d'être avec nous. Je propose Praise the Lord. C'est de Too Fan, nouvelle sortie pour votre kiff. Et puis juste derrière, on se parle hein, au 27 225 49 880.
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1: Merci à tous ceux qui ont joué avec nous en 27 225 880. On va ranger le téléphone pour l'ouvrir en début de semaine, oui, lundi prochain à partir de 10h30. Allez, on va à fond maintenant, on va profiter à fond bien sûr de tous ces hits là que j'ai positionnés pour vous. Ça va venir dans quelques instants, ce gros hit là de Zré, oui, Adriano, pour vous, ça va résonner. Et puis aussi j'ai positionné cette belle chanson de Rémi Adan, C'est fini, pour votre plaisir également. Merci d'être avec nous sur la F Radio dans le Quai d'Antenne. Et puis on n'oublie pas, à 11h30, je vais partager un classique de ouf avec vous. C'est du Made in Côte d'Ivoire à partir de 11h30 sur Life Radio.
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0: Le rendez-vous d'Evreken sur la radio du lundi au vendredi de 10h à midi avec votre bro Ricky. Ouais, ça fait plaisir hein, de passer ces moments-là avec vous. Ouais, entre 10 et 12, 2h ensemble avec du pur bonheur, de la bonne humeur, avec des jeux, avec des hits. Et puis également avec notre classique de ce jour-là que je vais vous passer dans quelques minutes seulement. Là. Nous sommes ce vendredi là, 15 mai en direct sur Live Radio. Je balance la nouvelle sortie de Flavor, c'est quoi, Adabeke, bien sûr, en feat avec Wagadje. Ça se passe sur Live Radio, dans lequel antenne.
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Vous êtes bien sûr sur la bonne position, hein, c'est normal. 107.7 tous les jours, 24h sur 24. Et bien sûr, www.liferadio.ci pour nos amis qui nous écoutent partout dans le monde, tous les jours. Et ça fait plaisir de partager ces moments-là avec vous. Ouais, on profite à fond. Hein. Allez, je balance maintenant le classique que j'ai choisi pour vous ce vendredi. Il s'agit bien sûr de cette chanson du Rossignol. Oui, l'homme à la voix d'or, le papa, le pépé. Oui, bien sûr, de cette nouvelle génération dans la musique. Il s'agit bien sûr de Baïs Pinto avec cette chanson dédiée à son fils. Le titre c'est Enzo. Je balance ça maintenant pour vous. Ouais, retour en arrière. Hein. Beaucoup d'émotions à vivre à travers cette chanson-là.

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très bientôt, il sera en concert. Ouais, on va vibrer avec lui, avec Chouchou Salvador, au Palais 2 de la Culture. Apprêtez-vous, hein. Ça sera en mode 1, 2, 3. 11h45 minutes en direct sur Life Radio. Oui, c'est vendredi, le week-end se pointe. Profitez à fond, hein, voilà, de vos différents programmes sur votre radio, la radio que vous avez choisi, hein, d'écouter tous les jours. Life Radio 107.7. À partir de 15h, Nadia sera avec vous pour l'un des sujets à réécouter. À partir de 15h dans Forum Ivoire. Et la team chaude ce soir reçoit qui? Je vais vous le dire avant.

finir cette émission. Mais restez connectés, parce que ça sera du lourd pour ce soir à 18h avec Guy Pacom Somia, Manu le modérateur et leur invité de taille. Oui, monument. Bon, c'est bon, mais bon. Suspense. Kiddy. 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
1: Joey Bedfield, à l'instant, on vous rappelle que l'album At Love sort dans quelques semaines. Un album avec de belles collaborations à l'international, notamment avec le rappeur américain Rich Vekid et bien sûr le rappeur français SDM. Donc on attend cet album-là aussi. Et une rumeur, voilà, quoi, sur un feat entre Joey Bedfield et Rihanna. Wait and see. On attend de voir ça. Ouais, c'est faisable, hein, quand même. Il a fait un titre qu'on vient d'écouter à l'instant là, pour rendre hommage à Rihanna. Donc voilà, une feat avec lui, c'est, voilà, c'est pas coûteux, c'est rien. Allez, toujours avec vous sur l'Air Radio. On va finir dans quelques instants seulement. Je vais balancer ça, c'est passé de Esaïe l'original. Et puis aussi, il y a Nifat Fanafoul qui est déjà en place avec la plata. Voilà, il a dit la plata, c'est l'argent. Donc, il faut avoir de la plata, puisque c'est le vendredi, c'est le week-end qui se pointe. Avoir la plata, c'est important pour profiter du week-end. Allez, moi, je vais vous dire au revoir. Je vous donne rendez-vous lundi à partir de 10h. Et je rappelle que ce soir à 18h, vous allez kiffer la radio avec Guy Pacom, Semi Manu, le modérateur, la Team Show, donc avec leur invité, les Woody. Voilà, ils seront de la partie. Voilà, avec Jacques Dely, quand vous attendez des noms comme Chris Debaillon, tout ça. Les Woody seront là de la partie à partir de 18h. Restez connectés sur Life Radio pour kiffer à fond. Moi, je vous souhaite un très bon appétit et très bon week-end avec nous sur la radio, comme tu l'entends. Bye.
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1: Au sommaire de cette édition, le ministère de la Femme, de la Famille et de l'Enfant présente son annuaire statistique 2025. Sur le continent africain, au Mali, les rebelles du Front de Libération de l'Azawad revendiquent détenir plus de 200 militaires maliens à Kidal. Et puis à l'international, le président américain Donald Trump en Chine pour une rencontre avec Xi Jinping aux enjeux multiples. Merci d'être à l'écoute de Life Radio. Place à votre point d'information. Bonjour, fidèle auditeur. Le ministère de la Femme, de la Famille et de l'Enfant a présenté son annuaire statistique 2025 à Abidjan, mettant en avant les principales actions menées dans les domaines des violences basées sur le genre, de la protection de l'enfance et de l'autonomisation des femmes. En 2025, plus de 517 000 personnes ont été sensibilisées au VBG et 10 747 cas pris en charge. Dans le domaine de l'enfance, 6 926 enfants victimes ont été assistés et plus de 255 000 enfants vulnérables ont bénéficié d'un accompagnement. Sur le plan de l'autonomisation, 336 000 femmes ont été formées et des appuis financiers ont été octroyés, tandis que plus de 3 570 couples ont été accompagnés dans le cadre de la promotion de la famille. La Côte d'Ivoire renforce sa stratégie d'industrialisation avec l'attribution d'un permis d'exploitation à la société africaine de boissons aromatisées Saba Ivoire pour la production d'eau minérale à Samo dans la commune de Bonnois. Ce projet évalué à plus de 23,6 milliards de francs CFA sur 5 ans vise à développer les infrastructures d'exploitation de traitement et de conditionnement de l'eau minérale. Il s'inscrit dans la dynamique de transformation industrielle et d'attractivité économique du pays. En politique, l'ancien président Laurent Gbagbo a été reconduit le jeudi 14 mai 2026 à la tête de son parti, le PPACI. Ce dernier tient son congrès ordinaire à Abidjan depuis le jeudi avec pour objectif de redynamiser le parti qui n'a pas participé aux récentes législatives et à la présidentielle d'octobre 2025. À l'occasion de la journée mondiale de l'hypertension artérielle célébrée le 17 mai prochain, l'ONG CADEP organise une grande journée de dépistage gratuit de l'hypertension artérielle, du diabète et des maladies rénales. Cette campagne se tiendra le samedi 16 mai durant toute la journée à l'espace Conan Raphaël de la commune de Marcoury. Plusieurs centaines de personnes sont attendues pour bénéficier de consultations et de séances de sensibilisation assurées par des professionnels de santé. Le docteur Nyamon, responsable de l'ONG en charge de l'opération, invite les populations à se mobiliser massivement afin de se faire dépister et profiter d'une plateforme d'échange et d'éducation sanitaire. Dans l'actualité africaine, au Mali, les rebelles du Front de Libération de l'Azawad affirment détenir plus de 200 soldats maliens à Kidal dans la prise de la ville le 25 avril aux forces maliennes et à leurs alliés russes de l'Africa Corps. L'offensive aura été menée avec l'appui des djihadistes du Tim, affiliés à Al-Qaïda. Le FLA évoque également la mort de plusieurs dizaines de militaires lors des combats. Les autorités maliennes n'ont pour l'instant communiqué ni sur le bilan officiel ni sur le sort des soldats capturés. Le Sénégal a subi une troisième cyberattaque en moins de 6 mois, cette fois visant le trésor public après les impôts en octobre dernier et les cartes d'identité en janvier. Ces incidents successifs révèlent la vulnérabilité des systèmes informatiques publics dans un contexte de forte digitalisation et la montée des cybermenaces en Afrique. Ailleurs dans le monde, le président américain Donald Trump termine ce vendredi sa visite à Pékin. Il y est depuis le mercredi 13 mai pour une rencontre très scrutée avec son homologue chinois Xi Jinping. Officiellement, il s'agit de stabiliser une relation sino-américaine toujours fragile après des mois de guerre commerciale et des tensions technologiques. Mais l'agenda s'est alourdi. Taïwan, les terres rares, l'intelligence artificielle, désormais la guerre avec l'Iran. Pour beaucoup d'observateurs, Pékin arrive à cette rencontre en position de force. En France, au terme de 3 jours de débats particulièrement intenses devant la cour d'appel, le parquet général de Paris a requis une peine de 7 ans de prison contre l'ex-président Nicolas Sarkozy dans le cadre de l'affaire dite du financement libyen de sa campagne présidentielle de 2007. Cette réquisition correspond à celle déjà formulée en première instance, signe que le ministère public maintient sa position sur la gravité des faits reprochés. C'est la fin de ce journal. Merci de votre attention. Excellente suite de programmes sur nos antennes et restez sur To Life.

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0: Je vous souhaite la bienvenue dans Forum Ivoire, votre rendez-vous quotidien pour comprendre, échanger et avancer ensemble. Vous le savez, hein, vous le savez. Aujourd'hui, on va parler d'examens de fin d'année qui se préparent à grands pas. Je pense que déjà depuis la semaine prochaine, on a les épreuves physiques, hein, voilà, qui vont débuter. Et qui d'autre que notre coach expert en parentalité pour nous coacher, pour nous parler, pour nous dire comment justement nous préparer en tant que parents à accompagner nos enfants dans ces examens-là. Et puis aujourd'hui, on essaie quand même encore d'être plus proche de nos auditeurs. Et là, dans ce studio, j'ai Momo, auditeur fidèle de Life Radio, surtout de Forum Ivoire. Je voudrais, voilà, qu'on lui souhaite la bienvenue. Momo, bonsoir. Comment tu vas, Momo?
1: Oui, bonsoir, Nadia.
0: Ah oui, cette voix que j'entends au téléphone. Momo, comment tu te sens aujourd'hui d'être là, de voir Nadia, de voir Life Radio?
1: C'est pas facile. Quand on écoute et puis quand on est au studio, vraiment, c'est pas la même chose.
0: Mais faut nous dire, c'est quoi la différence? C'est quoi? Dis un peu. Ceux qui sont pas là, ils vont appeler aussi pour être là prochainement. Quelle est la différence justement?
1: Quand on est au dehors comme ça, mm-hmm. On peut dire que vraiment on n'a pas la pression, quoi. Bon, actuellement, je suis un peu.
0: Tu trembles.
1: Voilà, je ne suis pas trop habitué.
0: Mais il ne faut pas, Momo.
1: Non, vraiment.
0: Merci beaucoup, Momo. Moi, je veux savoir comment tu découvres Life Radio et pourquoi, justement, chaque jour, tu appelles sur nos émissions. Qu'est-ce qui te plaît, justement, dans nos programmes?
1: Bon, effectivement, j'écoute Life Radio. Mais un jour, j'ai une radio là-bas, là, à chaque fois, je capte les radios. Je faisais les recherches.
0: Ok.
1: Un jour, je suis tombé sur votre émission, Forum Ivoire. Vraiment, ce qui m'a. Quand j'ai écouté les thèmes que vous abordez.
0: D'accord.
1: Et puis votre accueil aussi.
0: Oh.
1: Voilà, la première fois quand j'ai appelé, j'ai dit ce jour-là, je voulais vous voyez, madame, vous avez dit non, si on a un ami, appelez-moi Nadia.
0: Oui.
1: Bon, ça fait que c'est comme quand on cause avec vous, c'est comme un ami.
0: D'accord.
1: Bon, vraiment, ça m'a beaucoup. Et puis avec les invités aussi, souvent on pose des questions et on répond nos questions sans chercher même pour dire que, bon, on peut dire comme ça, ah, vraiment. Tu ne parles pas bon français comme les autres, mais non, on ne regarde pas ça. Il suffit que tu poses ton main et puis on comprend ce que tu voulais dire, puis on répond. Vraiment, ça qui m'a attiré à chaque fois que j'écoute Forum Ivoire.
0: Oh, merci beaucoup, Momo, ça fait plaisir. Et nous, on est là pour vous, hein. Forum Ivoire, on se tutoie. Et puis tout à l'heure, tu m'as vouvoyé, mais tu as oublié. On se tutoie parce que justement, oui. C'est votre émission, c'est la causerie des amis. Oui. Ici, on parle de sujets qui nous concernent et nous, on veut encore, au nom de toute l'équipe, au nom des responsables de la radio, on veut te dire merci. Mais au travers de toi, on dit merci à tous ces auditeurs-là qui nous soutiennent, qui nous accompagnent, qui sont présents, même vraiment, qui nous appellent. Merci infiniment, Momo. D'accord? Merci. Avec toi, tous ceux qui célèbrent un an de plus. Oui, je veux penser à Déborah Tebili. Elle est également consultante ici, hein, dans nos émissions Forum Ivoire. Elle prend toujours le temps. En tout cas, toutes les fois qu'on a besoin d'elle, elle est là. Elle fait un an de plus. Donc, on te souhaite aussi, Déborah, joyeux anniversaire. Joyeux anniversaire à Life Radio. On revient juste derrière pour la causerie du Forum. Momo, tu bouges pas. Hein, tu es avec nous aujourd'hui.
1: D'accord.
0: À tout à l'heure.

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2: Révision intensive, pression des résultats, peur de l'échec. Certains élèves se dépassent, d'autres paniquent, tandis que d'autres décrochent complètement. Alors une question essentielle se pose aujourd'hui. Comment accompagner nos élèves efficacement pendant les examens? Pour nous éclairer, je l'ai dit à l'entame de cette émission, nous recevons Fréjus Zemblé. Il est coach éducatif et parental. Il va nous donner en tout cas des clés concrètes pour aider nos enfants à réussir sans les briser. Je précise sans les briser parce qu'à force du stress, les parents finissent même par fatiguer les enfants, par déposer, sinon orienter leur stress sur les pauvres qui sont déjà stressés. On fait la causerie. Et je l'ai dit à l'occasion des 4 ans de Live Radio, on se fait le plaisir de recevoir ici à nos programmes, en tout cas pour ceux qui peuvent, quelques auditeurs fidèles, et aujourd'hui nous sommes en compagnie de Momo. Il va faire juste quelques petites minutes avec nous, on n'a pas trop envie de le laisser partir. Il est là et avec lui on va parler de notre sujet. Alors coach, aujourd'hui on parle de comment accompagner nos élèves efficacement pendant les examens. On sait qu'à partir de la semaine prochaine, pour certains, on est lancé dans les épreuves physiques et puis va s'en suivre les épreuves écrites, etc. Moi, la première question que j'ai vraiment envie de te poser, pourquoi justement cette période de la source de stress?
3: Oui, on est finalement arrivé à la date fatidique annoncée depuis peut-être on va dire septembre. Voilà, donc on sait que le bac il arrive, mais en même temps il y a beaucoup de choses qui se sont passées.
2: D'accord.
3: Il y a le premier trimestre, il y a le deuxième trimestre, le troisième trimestre qui est en train de se terminer. Il y a les examens blancs qui ont eu lieu. Ce matin j'étais dans une école. Et puis, le directeur m'a montré les résultats. Il dit, coach, nous sommes en danger. Donc, lui-même, le directeur...
2: Il a peur déjà.
3: Il a peur. Ouais. Imaginons la pression sur les épaules des enfants. On avait une classe de 56 personnes où il y a eu seulement 7 admis.
2: Attends.
3: Donc, on fait 56 moins 7, 49.
2: De quoi avoir
3: Ils
2: peur.
3: Ils sont déjà inquiets. Et quand on se rappelle aussi que personnellement, le premier trimestre n'est pas très bien passé pour moi... J'ai eu des difficultés dans certaines matières. Je n'ai pas fini de rééquilibrer. Le deuxième trimestre est arrivé. Aujourd'hui, le troisième trimestre est en train de se terminer. On se demande, est-ce que je vais avoir? Et c'est ce double langage-là qui crée généralement le stress. Donc, en ce moment, ils ont deux voix qui sonnent dans leur cerveau. Une voix, quand ils sont avec leurs amis, ils disent, non, on va avoir. Alors, la voix-là, elle est très intense. Oui, je vais avoir. Mais quand tu t'assois seul...
2: Ouais,
3: tu te rappelles de tous tes zéros, tes mauvaises notes, ton échec que tu as eu à l'examen blanc. Tout ça te revient et puis la voix qui te dit tu ne vas pas avoir là. Elle commence à te parler.
2: Justement, je disais un jour que les examens blancs aussi ont tendance à stresser davantage les enfants parce que quand on a échoué un examen blanc, tout de suite l'enfant a l'impression de ne pas être prêt pour l'examen final. Pourtant, l'examen blanc, c'est juste un test pour vous mettre en jambe et vous dire que vous avez besoin de bosser encore plus parce que les résultats ne sont pas fameux.
3: C'est clair, c'est un peu comme moi, je dois venir à Live TV. Je ne connais pas Live TV, je ne connais pas. Tu m'envoies la localisation, mais je ne sais pas où ça se trouve. Live Radio. Et quand je suis dans le véhicule, à chaque fois, je vais rappeler ça au chauffeur. Je dis, hey, frère, je vais à Live Radio. Mm-hmm. Hein. Tu n'as pas dépassé. Non, mais parce que je ne connais pas, en fait.
2: C'est ça.
3: Donc, les examens blancs sont pour créer ce contexte-là. Mm. Qu'est-ce qui se passe à un examen normal? Quelles sont les conditions? Comment est-ce qu'on se tient? Quelles sont les règles? Donc, il faut que les élèves déjà comprennent ça très bien. Et aujourd'hui, les résultats sont déjà sortis. Il y a d'autres qui n'ont pas eu. Je dis que, ça, c'est fini.
2: C'est ça, les examens blancs.
3: Mais parce qu'ils n'ont pas compris le sens même des examens blancs. C'est juste, comme tu l'as dit, les mettre en condition, savoir. Et une fois que tu sais, la prochaine fois, tu es concentré plus sur la copie, tu es concentré sur les exercices que sur la forme, c'est-à-dire comment on va s'asseoir, j'aurai quel voisin, etc. Donc, ça n'a pas à stresser. Et ça, La parenthèse, c'est que les parents
2: ont des enfants
3: qui n'ont pas eu le bac ou le BPC blanc, les examens blancs, ils n'ont pas à s'inquiéter. C'était juste pour leur montrer comment ça va se passer.
2: Donc, chers parents, attention, parce que nous aussi, souvent, on est sujet de stress, sinon source de stress pour nos enfants. Certainement, les examens blancs n'ont pas marché pour d'autres. Il n'y a pas le feu à la maison. Hein. On se concentre encore plus. Et nos enfants, ils ont vraiment besoin que nous puissions les encourager, voilà, les galvaniser. Ouais. C'est clair qu'aux examens à venir, ils vont donner le meilleur demain. Bon, Momo, est-ce que déjà à ce niveau-là, tu as une question, parce qu'on ne va pas te retenir longtemps aussi.
4: Oui, d'abord, je dis merci à M. Zamblé. Moi, ma question comme ça, c'est par rapport aux parents. Voilà, par exemple, comme ça, comment les parents doivent encourager les enfants, mais en cas d'échec.
2: Oui.
4: Bon, souvent aussi, il y a certains parents comme ça qui peuvent promettre, ah, si tu as eu ton examen, je vais t'offrir ça. Est-ce que c'est la meilleure solution? Ou bien si les parents, il y a des parents comme ça qui disent que non, ah, si tu n'as pas eu ton examen, je vais te sanctionner, je vais t'envoyer au village, menacer l'enfant.
2: Ouais.
4: Voilà, je veux savoir, est-ce que c'est une bonne manière
2: De faire. Merci, Momo.
3: Alors, c'est une très belle question. C'est une très, très belle question. Alors, moi, je compare les examens à grand tirage comme des personnes qui sont en train de supporter une équipe. Mais on sait que le match se joue aussi 90 minutes. C'est jusqu'à la fin. Et on a vu des cas où l'équipe est menée, mais gravement. Et puis, 5 minutes avant la fin, les buts sont retirés et ils gagnent.
2: On a vu ça ici.
3: Donc, le truc, c'est cet état d'esprit-là que je veux qu'on ait. Premier trimestre n'a pas marché. Deuxième trimestre n'a pas marché. Troisième trimestre, même peut-être, ça n'a pas marché. Parents, laissons ça déjà.
2: D'accord.
3: C'est déjà passé. Mais il y a l'examen qui est là. On doit former ce que j'appelle le fan club. C'est-à-dire, on doit soutenir l'enfant jusqu'à ce qu'il termine. Donc, à partir d'aujourd'hui, là, on doit dire, mon fils, c'est pas grave. Tu vas avoir. Moi, je compte sur toi. Maintenant, les cadeaux qu'on veut promettre à l'enfant, bon, ça va dépendre aussi de nos moyens. Mais je dis, ce qui serait plus grave, c'est de promettre et de ne pas faire.
2: De ne pas faire.
3: Voilà. Voilà. Donc, quand on promet, là, généralement, j'ai dit, soyons humbles dans nos promesses, quoi. Hein? Ne disons pas.
2: Promettons ce que nous sommes à mesure de faire.
3: Ah, il y a un monsieur qui a dit à son enfant, si tu as le bac, là, moi, je t'offre le dernier Samsung qui sort. Bon, en ce moment-là aussi, je lui ai dit, attends, faut trouver une autre marque, peut-être qui est moins coûteuse. Il dit, non, coach, laisse, il y a l'argent. Et cet enfant n'avait pas eu la moyenne au premier trimestre, il avait 8 de moyenne. Deuxième trimestre, 8 de moyenne.
2: Donc, quelque part, papa même posait qu'il allait
3: avoir le bac. Troisième trimestre, 8 de moyenne. Et quand on se parlait, lui et moi, on était à 3 semaines des examens. Et lui, l'école lui a demandé de venir nous voir parce qu'il n'avait même pas fait les prépas.
2: Ah ouais.
3: Donc, c'est en 3 semaines, là, lui, il va étudier. Nadia, il a eu bac et la mention.
2: C'est-à-dire que...
3: 3 semaines. Donc, et le papa,
2: il
3: est là.
2: Il a tout donné.
3: Il dit, non, bon, tu vois, non, j'ai acheté un petit téléphone à te donner, comme tu dois aller fréquenter aux États-Unis, là. Bon, donc, il faut qu'on promette, d'accord? Voilà. Et puis, c'est un examen. Il y a beaucoup de choses aussi qui rentrent en ligne de compte. D'accord. Souvent, souvent la chance aussi, là, c'est quelque chose. Hein.
2: Le facteur chance.
3: Hein, ta fille ne tombe pas. Aujourd'hui, par exemple, on ne peut pas vérifier si on a corrigé ta copie ou pas. Il y a des notes éliminatoires. La personne peut être fatiguée, nous sommes humains.
2: C'est clair.
3: Il va mal corriger, on ne va pas avoir. Donc, il faut qu'on comprenne bien cette affaire-là. Hein, l'enfant peut bien travailler. On a eu combien de premiers de classe qui ont échoué aux examens?
2: Oui.
3: Bon, moi, mes deux premiers billets échouent. Le parent doit pouvoir comprendre ça. Et puis bon, il va se dire, bon, ce qu'il y a à faire, c'est d'encourager l'enfant.
2: Momo a dit quelque chose aussi de très important. Il y a des parents qui disent, on va t'envoyer au village. C'est-à-dire, si tu échoues, déjà, il crée la peur dans l'esprit de l'enfant. Est-ce que ce sont des choses à faire, coach?
3: Non, c'est vraiment pas des choses à faire. On va à un combat, hein? Pour moi, c'est un combat. Mais on combat jusqu'à la fin. On n'a pas encore fini de combattre, on n'a pas encore eu les résultats. Là, tu dis déjà, tu as l'envoyé au village. Bon, ça crée non seulement de la peur.
2: Et puis aller au village, franchement, les parents, c'est bon d'aller au village. Oui. Qu'est-ce qu'on a pensé que le village, c'est d'abord.
3: C'est grave.
2: Allons au village, c'est important. Avec coach Zamblé Fréjus, aujourd'hui, on prend l'angle pour parler de comment accompagner nos enfants quand on sait que les examens de fin d'année se pointent dans quelques petites semaines. Ouais. Déjà la semaine prochaine, on commence les épreuves physiques. Je pense que le CEP du 20 au 22 avril 2026, BEPC du 13 au 24 mai 2026, bac du 27 au 4 mai 2026. Et ça, c'est concernant les épreuves physiques. Moi, je voudrais, coach, savoir comment on reconnaît un enfant stressés. Comment tout de suite, là, en tant que parent, on peut comprendre que, attention, notre enfant est stressé, il faut un accompagnement beaucoup poussé, beaucoup plus poussé en fait.
3: Et il a du mal à se réveiller le matin déjà.
2: Ah, ça, c'est un stress.
3: Oui, il est fatigué.
2: Il n'est pas paresseux.
3: Non.
2: Ah, d'accord.
3: Là, au moins, ils sont fatigués.
2: Oui, c'est vrai.
3: Ils sont très fatigués. Et quand tu leur demandes qu'est-ce qui ne va pas, ils disent moi-même, je ne comprends rien. Hier, mercredi, nous étions déjà dans une école. Puisque depuis le début du mois passé, nous sommes dans une tournée en fait.
2: D'accord.
3: On passe dans les écoles pour apprêter les enfants en classe d'examen, troisième terminale. Et hier, par exemple, quand on est arrivé dans cette école-là, mais les enfants étaient fatigués. Ils étaient couchés comme ça, ils nous regardaient. Ils disent, comment ça va? Monsieur, on est là. Ils sont fatigués. Mais ça c'est tout le poids, non seulement de la fatigue, mais du stress qui est lié aux résultats qu'ils ont déjà eus. Ça ne les rassure pas. On verra un enfant qui, quand tu vas lui demander, mais ça avance comment? Il va te dire, on est là, c'est question, on étudie un peu.
2: Oui.
3: Ça montre qu'il est fatigué.
2: Non, mais comment on peut être fatigué alors que le vrai match va commencer maintenant?
3: Oui.
2: Ah, je sais pas.
3: Ça va commencer maintenant, mais pour commencer, il faut déjà avoir de l'énergie.
2: C'est clair.
3: C'est pourquoi il est important de déjà faire un point de la situation. Il a quel niveau de stress? En ce moment, est-ce qu'il se gère? Est-ce qu'il se sent motivé? Est-ce que c'est la voix qui lui dit que tu vas avoir là? Qui est plus forte que la voix qui dit que tu ne vas pas avoir? Eh bien, c'est le contraire.
2: C'est clair. D'accord, en tout cas, merci beaucoup, coach. On va revenir à Momo. Je pense qu'on t'a assez retenu hein, quand même. On veut encore te dire merci.
4: Merci
2: d'être passé. Mmh. Et puis, on est ensemble. Joyeux anniversaire à nous encore une fois.
4: Merci.
2: Ça va?
4: Oui, ça va, ça va.
2: D'accord. Donc, on va permettre à Momo hein, de se retirer et puis on va le raccompagner avec...
3: Allô?
2: Oui, allô, voilà, vas-y, rapidement.
4: Je vais profiter pour saluer Monsieur Gervais aussi.
2: Monsieur Zou Gervais, voilà, d'accord.
4: C'est quelqu'un on ne s'est jamais vu.
2: OK.
4: Mais vraiment, on a des contacts, on s'appelle souvent. Ah. Quelqu'un aussi que j'apprécie beaucoup.
2: Et bon, vous allez faire le club de Life Radio,
4: voilà,
2: non?
4: Ah, vraiment, on se connaît, même si on ne s'est jamais vu.
2: Oui.
4: Mais lui et moi, on se connaît.
2: D'accord.
4: Vraiment, je tiens à lui saluer aussi.
2: D'accord.
4: Quand j'écoute son intervention, vraiment, c'est le mec qui parle là, vraiment. C'est un modèle pour moi, quoi.
2: Oh, voilà. Zou Gervais. Je vois que Zou Gervais est en train d'appeler, mais on ne pourra pas prendre l'appel, ça sera juste après la pause publicitaire. Voilà. On profite pour dire encore merci beaucoup à Momo,
4: merci,
2: d'accord
4: merci.
2: Et puis on reste toujours sur Life Radio, la radio comme tu l'entends. Oui. À tout à l'heure.
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1: Comment accompagner nos élèves efficacement pendant les examens de fin d'année? Aujourd'hui, on en parle dans la causerie du forum avec notre coach maison. Quand on parle de parentalité, on parle d'enfants ici, c'est lui, Fréjus Zamblé. En tout cas, merci beaucoup coach pour tout ce que tu fais pour les enfants et pour les parents. On te voit sur les réseaux sociaux, on te voit. Quand nos enfants te voient, on va dire « Ah, mais c'est notre coach !» C'est votre coach depuis quand? Parce que justement, ils se sentent en sécurité, ils se sentent défendus, surtout écoutés. Ouais. Et c'est l'occasion vraiment pour nous de te dire merci, coach.
2: Merci à vous, merci à eux aussi. D'accord. Tous ces enfants, tous ces parents qui nous suivent au quotidien. Et chaque matin, on se réveille, on trouve des messages. Coach, merci pour ce que vous faites pour nous.
1: C'est
2: ça qui est notre récompense.
1: Et puis, coach, j'ai oublié de te dire, c'est notre anniversaire depuis hier. On va célébrer cet anniversaire jusqu'en fin avril, parce que c'est comme ça, hein, Life Radio. Est-ce que tu as vraiment quelque chose à dire justement à cette radio-là?
2: Bien sûr, c'est un plaisir de voir une radio animée des thématiques de société. Je vais appeler ça comme ça. C'est une participation active à la vie de la société. Donc, félicitations déjà pour ces 4 années. Et puis, je suis sûr que dans les années à venir, il y aura encore plus d'émissions pour parler de parentalité, pour parler d'enfants, etc.
1: Pourquoi pas? Allô, bonsoir.
3: Oui, bonsoir Nadia.
1: Bonsoir Zou Gervais. On dit quoi, mon frère? Ça va bien?
3: Je suis super heureux parce que là, on a 4 ans, c'est vrai. C'est la petite fille, mais elle est très grande en position de qualité. Voilà, très grande en production de qualité. Et je dis bonsoir, Fréjus Zamblé.
2: Oui, bonsoir, monsieur Zouzébé.
3: Voilà, déjà, je voulais dire merci à Momo pour la calaco.
1: Voilà, Momo dit, t'apprécies beaucoup, hein, Zouzébé.
3: J'ai tout entendu, voilà, on ne se connaît pas, mais c'est quelqu'un, quand on échange au téléphone, il est assez poli, assez respectueux. Franchement, c'est un jeune frère, j'ai beaucoup de fait pour lui. Donc, Momo, coucou à toi et joyeux anniversaire de là où tu es.
1: Merci beaucoup, Zou Gervais. Alors, aujourd'hui, on parle d'accompagnement. Justement, les examens de fin d'année, c'est pour bientôt. Et coach est là pour nous donner les tips, hein, afin qu'en tant que parents, on puisse véritablement jouer un rôle aux côtés de nos enfants. Qu'est-ce que tu as à dire, justement, à ce propos?
3: Mais déjà, je dis merci au coach de l'Assemblée parce que ce qu'il fait est bon. Et j'invite même ses parents-là à se connecter. Il peut écouter ce qu'il dit, mais j'ai deux préoccupations qui s'adressent à Coach Fréjus Zamblé. D'abord, la toute première, Coach. Voilà, nous sommes dans les derniers moments de la préparation des examens, tout le monde le sait, mais est-il conseillé à nos candidats de veiller ou alors de faire le détapis? Nous, nous sommes de la vieille école, il y avait une prononciation là qu'on appelle décapis, c'est-à-dire on n'a pas bossé au dernier moment, là on veut veiller, on commence à faire minuit jusqu'à 5h. Est-ce à ce moment précis, est-il conseillé à des élèves, à nos candidats, de faire le décapis, la veiller? Maintenant, la dernière préoccupation, c'est vrai, c'est un volet d'un diététicien, d'un expert, mais je sais que quand vous emblez, voilà, il faut aussi accompagner les enfants à ce niveau. Parce qu'il n'y a pas seulement dans l'accompagnement, je le dis clairement, il n'y a pas seulement, bon, il faut étudier, bon, est-ce que, il y a aussi le côté, le volet nutritionnel. Donc, je veux savoir, le jour même de l'examen, quel aliment on peut conseiller à l'enfant? Je pose la question parce que l'année dernière, il y a une jeune fille, malheureusement, elle n'a même pas eu son BPC. Elle dit, quand elle est rentrée dans la salle, ils ont commencé à distribuer les copies. Elle a eu un stress et puis elle a commencé à faire une diarrhée. Elle a même diarrhée aiguë, elle n'a même pas pu tenir, elle était tellement faible, finalement elle n'a pas composé ce jour-là. Et on lui a demandé, elle dit qu'elle a bu du café et avant de rentrer, elle a mis du dégât là-dessus. Voilà, donc c'est pour ça que je pose la question. Je continue de vous suivre encore.
1: Joyeux anniversaire Life Radio. Et oui, vous allez entendre ça jusqu'à la fin du mois d'avril. Franchement, on n'a pas 4 ans tout le temps. Hein. Quand même, la petite fille devient demoiselle. Il faut quand même qu'on puisse faire son atalakou. Alors, coach Gervais a dit, est-ce que c'est conseillé d'étudier?

0: 30, elle fait une autre activité.
1: D'accord.
0: Elle va transférer toutes les informations qu'on a sur le DIX à long terme, donc la mémoire à long terme. Vous voyez. Alors, ce qui va se passer quand on travaille, quand on est en train d'étudier, en train de faire des activités d'apprentissage à cette heure-là, en réalité, on demande à notre cerveau d'arrêter de transférer et de recevoir de nouvelles informations.
1: D'accord.
0: C'est pourquoi on va se rendre compte que ceux qui font les décapis ou le boileau souvent la nuit, ils vont se rendre compte que le matin, c'est encore très frais dans leur esprit. Mais dès qu'ils ont cours jusqu'à midi parce qu'ils ont un devoir le soir, ils vont se rendre compte qu'ils commencent à avoir des trous de mémoire. On commence à oublier. Donc, chers parents, chers enfants, dormez à partir de 23 heures. Là. Allez dormir.
1: D'accord.
0: Si vous voulez vous réveiller pour travailler dans la nuit, c'est conseillé à partir de 4h30.
1: D'accord.
0: Donc, les parents doivent veiller à ça. Parce que la mémoire, là, c'est vrai que le cerveau, il est performant, mais il est structuré aussi. Et comme il est structuré, il ne faut pas l'utiliser n'importe comment. Il y a encore beaucoup de grandes études à faire. Si on abîme maintenant notre cerveau,
1: oui.
0: Après, ça peut être difficile. Pour la nourriture, effectivement, on va manger des choses qui sont moins lourdes. Imaginez-vous un enfant qui va étudier et puis il mange gab avant d'aller étudier.
1: Non, avant d'aller composer.
0: Oui, okay. Déjà même étudier. Et même.
1: Étudier même.
0: Hein, pour les révisions, là. Okay. Il mange gab, mais forcément, il va dormir.
1: Bon, après, bon, si c'est gab quand t'as servi à la maison.
0: On comprend, mais on va. Et puis le matin, on va éviter le stress.
1: En fait, pour
0: là,
1: cette période, il faut que les parents fassent attention
0: à l'alimentation.
1: Accompagner avec une alimentation équilibrée.
0: Boire beaucoup d'eau. Boire beaucoup d'eau. Le stress, c'est déjà avec l'eau. D'accord. Donc,
1: d'accord.
0: Ils partent composer même avec leur bouteille d'eau. S'ils sentent que le stress est trop monté, qu'ils boivent un peu d'eau. Qu'ils essaient de respirer, ça va descendre. Parce que l'eau, il a H2O, d'accord, l'oxygène qui entre dans le sang et qui va fluidifier le sang.
1: Et
0: ça, quand le sang est fluidifié, il arrive à monter facilement au cerveau, à refroidir la pression du cerveau. C'est comme ça que le cerveau commence à mieux.
1: Et ça fait du bien. Ouais. À côté de la question de Gervais, moi, je veux savoir, coach, est-ce que c'est recommandé justement à nos enfants de ne pas manger avant de partir? Parce que le matin, ils sont tellement stressés. Et quand tu veux qu'ils mangent quelque chose, ils vont te dire non, maman, je ne veux pas manger. Est-ce qu'en tant que parent, on devrait quand même forcer pour qu'ils puissent quand même prendre quelque chose, coach?
0: Bon, de toute façon, ils ne vont pas accepter. Donc, il faut juste lui laisser une pomme, un truc.
1: On a un autre appel, coach. Allô, bonsoir.
2: Allô, bonsoir Nadia.
1: Allô. On vous entend très difficilement. C'est Loi?
2: Oui, c'est Loi.
1: Comment ça va, Loi?
2: Oui, ça va bien, tu fais grâce.
1: Merci. Aujourd'hui, on parle de l'accompagnement justement des parents à leurs enfants en cette période d'examen de fin d'année.
2: En fait, j'avais un petit truc à dire. Moi, j'ai dit, il faut souffrir la... grande pression de ceux qui ont doublé la classe.
1: D'accord.
2: Parce que vous voyez, quelqu'un qui a doublé la classe, bon, c'est pas facile. Parce qu'on ne sait pas ce que les parents. Donc, s'il y a des parents qui s'exagèrent, qui disent à l'enfant, oui, je comprends pourquoi tu as doublé. Quand c'est comme ça, il y a trop de pression sur l'enfant. Voilà. Maintenant, j'avais une question à vous poser, Nadia.
1: D'accord.
2: Et au coach, s'il vous plaît. Je voulais demander au coach, qu'est-ce qui fait que souvent le dernier de la classe, lui, il a son BEPC, ou même son BAC, il réussit son examen, et que celui que l'homme connaît comme le crack de la classe, souvent il échoue. C'est la question que je voulais poser.
1: Merci beaucoup, Loi. Merci infiniment, fidèle auditeur de Life Radio. Et puis, joyeux anniversaire à nous encore. Hein. Est-ce qu'il y a quelqu'un qui aime anniversaire même que nous? Non, profiter de ce truc-là. Merci beaucoup. Alors, il demande une question assez pertinente quand même, parce que je pense que tout le monde se pose la question, parce que tout le monde dans sa vie quand même a vécu ce truc-là où tu vois peut-être le premier de classe qui échoue un examen, le dernier qui... C'est dû à quoi? C'est le facteur chance ou il y a quelque chose derrière?
0: C'est pas le facteur chance. Et ça, on est habitué quand même à voir ça, les premiers de classe qui échouent parce que il y a un problème de confiance qui est très élevé. Donc l'enfant, il est tellement sûr de lui
1: qu'à
0: un moment donné, il ne fait pas attention. Il voit le sujet, il est tellement enthousiaste.
1: D'accord.
0: Il commence à traiter l'exercice, il passe à côté. Bon, moi j'ai déjà vécu une situation réelle. Donc là, il a compris que ce n'est pas une facteur de chance. Alors, donc, c'était en terminale, on avait une fille qui était dans notre classe. Et celle-là, ça n'allait pas. Elle n'avait pas de moyenne, etc. Et je sais qu'à l'approche des examens,

0: On était un petit groupe de personnes qui étudiaient ensemble. Elle est venue nous rencontrer. Mmh. Elle nous a dit, ah, moi, votre groupe-là, ça me plaît. On dit, ah, nous, on a fini de réviser. Hein. Ah, on a fini de réviser. Elle dit, oui, je sais ça. Mais moi, je veux que vous révisez avec moi. Nadia, je te dis, on est à un mois de l'examen. Donc, chacun fait son programme. Et puis, comme nous, on était convaincus qu'elle n'allait pas respecter les horaires. Pour lui dire que, mais écoute, toi, tu dis de te suivre là. Voilà, tu n'es pas en train de respecter. Donc, on lui a donné des horaires bizarres. Et je me rappelle qu'il y a un de mes amis qui lui a dit qu'il faut me trouver à la maison à 6h00. On va étudier jusqu'à 13h. Et puis, un autre dit, bon, quand tu finis à 13h là-bas, tu viens chez moi de 14h à 18h. L'autre dit, d'accord, tu viens de 19h à 23h.
1: Pour la décourager,
0: en fait. Nadia, elle était là.
1: Ouais.
0: Elle l'a réveillée ce jour-là. Il a travaillé avec elle jusqu'à 13h. On n'a pas senti le fait qu'elle dise que, ah bon, je suis fatiguée hier. Quoi. Elle a tenu. Elle a eu son examen.
1: Waouh.
0: Donc, il y a cet éveil de conscience à la dernière minute, ou les derniers de classe. Parce qu'ils se disent que, ah, bon, ça n'a pas marché en classe. Moi, je ne vais pas être repêché. Et elle n'a pas été repêchée, hein. Elle a eu ses 202 points d'elle-même. Donc, il y a cet éveil de conscience de dernière minute qui peut emmener un dernier de classe à avoir. Mais dans la plupart du cas, dans la plupart des cas où le premier, il échoue, c'est ce stress-là de vouloir prouver que, tu vois, c'est moi qui suis le premier, quoi.
1: C'est ça, ouais.
0: Voilà. Et comme je suis le premier, nous, tout le monde sait qu'on doit écrire Madame joue à la balle. Mais lui, il dit que non, c'est trop simple.
1: C'est trop simple.
0: Il faut que j'écrive quelque chose de tellement sophistiqué et c'est ça qui l'a disqualifié.
1: Et justement, ça me rappelle une histoire. Moi, j'ai couvert un événement, justement, un reportage de réussite au bac il y a des années. Et quand j'arrive, je tombe au micro parce que je voyais une jeune dame, une jeune fille qui pleurait à chaudes larmes. Mais la petite pleurait. Et donc, quand je suis dans le micro, en fait, elle pleure, mais elle paraît-il qu'elle est dernière de classe. En fait, elle n'a jamais eu sa moyenne dans les trois trimestres. Ouais. Donc, elle me dit, tata, je pleure pas pour moi, mais la première, ma camarade, elle n'a pas eu. Et puis, c'est moi, j'ai... Mais en fait, ouais. Ça faisait rire. Mais derrière, c'était beaucoup de choses qu'elle était en train de communiquer. Mmh. Et pour dire que ce que tu dis, c'est tellement vrai. À un moment, on se dit, on connaît tellement qu'on va voir, c'est facile.
0: Oui.
1: Et ceux qui ne sont pas censés connaître...
0: Ils sont concentrés.
1: Se concentrent. Et voilà, et puis il pleure pour ceux qui, voilà, qui devaient avoir.
0: Si.
1: Alors, justement, je voulais savoir, est-ce qu'il y a un profil d'élèves plus vulnérables que d'autres?
0: Oui.
1: En termes de stress. Hein.
0: Oui, oui. Hier, par exemple, je parlais avec une élève quand on a fini la séance de préparation. Et puis, elle m'a posé une question. Elle m'a dit, coach, est-ce que il y a des personnes qui sont tellement habitées par l'échec qui sont programmés à ne plus réussir?
1: Ça, c'est quoi, ça?
0: J'ai dit, je ne comprends pas ta question. Elle dit, quelqu'un qui a tellement échoué, là.
1: D'accord.
0: Est-ce que lui, à un moment donné, ça peut s'arrêter et puis va commencer à réussir? Alors, j'ai compris que c'est quelqu'un, non seulement, qui n'avait pas la moyenne en classe, elle n'a jamais eu la moyenne, elle a fait ses examens trois fois. D'accord? Elle m'a dit, hein, coach, j'ai fait tous mes examens trois fois. Donc, cette année, je suis en première année. Bon, c'est clair que je ne vais pas avoir, quoi. Il me faut encore 2 ans pour que... Donc, effectivement, il y a ces personnes-là qui sont déjà défaitistes. Ils disent que non, on ne va pas avoir.
1: On ne va pas avoir.
0: Voilà.
1: Quel que soit, parce qu'ils sont habitués, en fait, à...
0: Voilà. Et puis, il y a l'autre profil des personnes. Eux, ils veulent démontrer. C'est-à-dire, on est pressé.
1: Ouais.
0: Demain, ça va arriver, on va composer, on va quitter ici. Mais là aussi, il faut faire attention parce qu'on est stressé. On se dit, il ne faut pas qu'on va oublier tout ce qu'on a appris. Hein? Ça, il y a un enfant qui me disait ça la semaine dernière. Il dit, coach, Achemo, ici, prêt. Il ne faut pas que ça va finir.
1: Et puis, il y a une autre chose qui est prête ici, là, dans Forum Vivre, c'est la pub, d'accord? On part, on écoute une belle mélodie et puis on revient juste après la pub. À tout à l'heure.

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1: Comment accompagner nos élèves efficacement pendant les examens de fin d'année qui arrivent à grands pas? On en parle aujourd'hui dans Forum Ivoire, votre émission de société que vous retrouvez du lundi au jeudi sur Live Radio. Vendredi, vous avez une rediffusion. Merci beaucoup à tous ceux qui prennent leur temps, en tout cas pour suivre cette émission, à tous ceux qui nous appellent, à tous nos experts, nos consultants, en tout cas à tous ceux qui se succèdent ici pour venir nous donner l'information. Merci beaucoup, Fréjus Emblée, d'être là. Alors, on parlait du profil d'enfant susceptible d'être stressé ou pas, et justement, tu nous disais qu'un enfant qui est habitué à l'échec peut se dire forcément, c'est fini et tout et tout. Je voudrais qu'on passe maintenant à la méthode efficace, justement, de révision. Est-ce qu'il y a une méthode standard? Est-ce que les parents devraient apprendre quelque chose déjà conçu ou bien en fonction du profil d'enfant qu'on a ou en fonction des résultats de l'enfant, on devrait s'adapter ou faire un planning sur mesure pour cet enfant-là? Qu'est-ce qu'on fait?
2: Il y a une méthode, il y a beaucoup de méthodes. Mmh. Et au passage, c'est de ça qu'on va parler ce samedi à PAM Club. D'accord. Avec les enfants qui préparent les examens. Troisième terminale, donc si un parent qui nous écoute, son enfant est concerné, il peut venir.
1: D'accord.
2: D'accord, voilà, il peut s'inscrire là-bas directement sur place. Alors, de quoi est-ce qu'il s'agit? Déjà, il vous fait le point. Aujourd'hui, par exemple, si vous demandez à un enfant en classe d'examen, qu'est-ce qu'il sait, qu'est-ce qu'il ne sait pas, il ne pourra pas vous le dire. Parce qu'il n'a pas fait de point, il n'a pas fait l'état des lieux.
1: D'accord.
2: Donc ça, c'est vraiment important.
1: Donc les parents, le point.
2: Ce soir, avec leurs enfants, ils doivent faire l'état des lieux. Et comment on fait l'état des lieux? Ils vont simplement prendre une feuille blanche, un papier ram blanc, on va tracer des cases par matière, et puis on prend par exemple les mathématiques. On va écrire mathématiques en grand titre, et puis à gauche, on va déjà mettre toutes les leçons que l'enfant a eu à faire durant l'année, premier, deuxième, troisième trimestre. Et puis en face de ces leçons-là, on va lui poser la question de savoir son niveau de compréhension dans cette leçon-là, à noter sur 10. En réalité, quand le parent il fait ça, ça donne à l'enfant et aux parents un diagnostic exact des difficultés qu'il a. Parce qu'il y a des élèves à qui on demande, mais qu'est-ce qui ne va pas? Il dit, c'est mathématiques. On dit, qu'est-ce que tu comprends? Il dit, moi, je ne comprends rien même. Mais si on ne comprend rien, ne rien comprendre là, c'est un poids pour le cerveau. Ça montre que depuis que je vais à l'école, je n'ai rien appris en mathématiques. Or, quand il fait l'exercice dont je viens de parler, il fait le point des difficultés, il se rend compte que, en fait, je ne vaux rien en mathématiques. Mais au moins, ça, je sais ça. Et quand on a fini de faire ce diagnostic-là, c'est ce diagnostic-là qu'on va partager aux enseignants, aux répétiteurs qui vont venir. C'est ce diagnostic-là que l'enfant lui-même va avoir, qui sera sa ligne de progression.
1: D'accord.
2: Donc, si c'est telle leçon, si j'ai 8 sur 10, ça veut dire que je maîtrise. Mais si j'ai 4 sur 10, ça veut dire que ce n'est pas bon. Donc, ça veut dire que c'est une matière en urgence. Une leçon, en urgence que je dois déjà évacuer. Et ça, on va le faire dans toutes les matières.
1: D'accord. Est-ce que les bulletins qu'on reçoit déjà peuvent pas nous permettre de faire ce diagnostic-là, vu que les bulletins nous montrent tout de suite les capacités de l'enfant? On sait qu'en maths, par exemple, si l'enfant a eu 10 de moyenne, en histoire géo 11, ainsi de suite, on voit tout de suite à quel niveau le répétiteur, si répétiteur il y a, bien sûr, l'enfant devrait axer ses révisions. Donc, est-ce qu'au lieu, ou bien à côté de faire ce tableau-là sur un papier RAM, on ne pourrait pas également avoir comme base les bulletins?
2: Les bulletins sont top, mais seulement qu'eux, ils parlent de façon globale.
1: D'accord.
2: Ce dont ils sont en train de parler, je veux qu'on note les leçons. Quel est mon niveau de compréhension de cette leçon-là?
1: D'accord.
2: Par exemple, si on prend la méthodologie en français, on va dire la méthodologie du résumé, le test argumentatif. Est-ce que c'est une méthodologie que je maîtrise? C'est-à-dire aujourd'hui, quand on me donne un exercice, est-ce que je suis capable de faire ça seul, sans regarder dans le cahier? Sinon, je vais commencer, pour ceux qui sont en terminale, on va dire la dissertation. Mais aujourd'hui, quand je prends la dissertation, la méthodologie en dissertation, est-ce que je sais comment faire une introduction? Est-ce que je sais comment faire un développement? Est-ce que je sais comment faire une conclusion? Donc, ça, quand l'enfant il note ça sur 10, il comprend que, attention, là, j'ai des problèmes. Et ça lui permet de retourner. Donc, s'il a des répétiteurs, il dit, monsieur, voici les leçons, voici mes problèmes dans les leçons. Mais la moyenne, le bulletin, lui, il donne juste la moyenne globale. Mais cette fois-ci, on parle d'un diagnostic spécifique. Donc, on doit tabler sur les difficultés que l'enfant rencontre dans chaque matière. Et en ce moment-là, c'est ça qui sera maintenant son tableau de bord de travail.
1: On fait la causerie aujourd'hui avec coach Fréjus Zamblay, coach en parentalité et accompagnement de nos enfants, de nos ados. Comment accompagner nos élèves efficacement pendant les examens de fin d'année? Coach, on parle de répétiteurs, c'est vraiment l'occasion de dire, pendant ces périodes de révision, justement, on a des parents qui se disent, l'enfant est un répétiteur, donc tant qu'à faire, moi je n'ai pas grand-chose à apporter. À ce niveau-là, qu'est-ce qu'on on pourrait dire aux parents qui pourra éventuellement aider ou bien être un plus dans l'accompagnement de nos enfants?
2: Oui, mais il faut suivre. Il faut suivre, il faut se rassurer de savoir ce que l'enfant il comprend. Hein, je le disais ici, il y a un de mes neveux, voilà, je suis allé assister à son cours. Et puis bon, j'ai compris qu'il ne comprenait pas. C'est-à-dire, en fait, l'enseignant, il est fatigué. On dit non, l'enfant, il est bête, il ne comprend pas. Or, c'était la méthodologie qu'il fallait changer. C'est la méthodologie qu'il fallait changer. Donc, c'est pourquoi j'ai dit, quand le parent il fait le diagnostic avec l'enfant, mais qu'il voit avec le répétiteur pour lui dire, écoute, on a fait un travail ensemble, d'accord? Voici la difficulté qu'il a. Donc, toi, en tant que spécialiste, au moins tu vas permettre d'éliminer ces difficultés-là. Donc, le parent, il doit suivre. Il doit véritablement suivre parce que c'est quelque chose qui est important aussi pour la maison.
1: Ah, c'est clair.
2: Et ça participe au bien-être de la maison, hein? La joie de la réussite, là. Ça renforce les liens.
1: Oui.
2: Donc, on doit se dire que c'est une période dans laquelle on doit être actif. Les parents doivent comprendre que, en tout cas, cette période-là seulement, si je restais dehors jusqu'à 22 heures, si quand je finissais le boulot, je faisais d'autres choses, si j'avais l'habitude de voyager, il va prendre un peu de temps, il va rester. C'est un fan club. Et ça, on va parler de ça tout à l'heure. Quel est le rôle des parents? On doit commencer à crier.
1: Non, mais justement, on est en plein dans cette étape-là. Le rôle des parents, véritablement.
2: L'outil le plus puissant que je conseille aux parents à partir de ce soir, c'est le fan club.
1: Ça, c'est quoi encore?
2: Le fan club parental pour la réussite des examens, c'est que le parent, il change son langage.
1: Il change son langage. D'accord.
2: Momo a dit tout à l'heure, toi-même, tu ne vaux rien. C'est pas la peine. C'est déjà passé, les amis. Notre problème, il y a un dernier guerrier, il s'appelle le BAC, il s'appelle le BPC, il s'appelle le CEP. C'est ça qui est le dernier. Donc, comment est-ce que toute la maison se calibre pour donner son énergie à l'enfant? Donc, il y a trois choses qu'ils vont faire. La première chose, c'est qu'on va commencer à prier pour nos enfants. On doit pouvoir le mentionner dans nos prières. Dis, ah, Dieu, vraiment, on te demande pardon. Notre enfant, là, il va avoir. Faut l'aider, faut lui donner la force. Mais nous, on va lui donner la force psychologique. En le félicitant chaque matin, en le bénissant chaque matin. Mon fils, il sait que tu es fatigué, hein? Tu n'as pas eu moyen, non. C'est pas grave. Tu vas y arriver. Tu sais, l'année dernière, je discutais avec une dame et puis elle disait que son fils ne veut rien. Il dit non, fais le fan club seulement. Fais une réunion à la maison, dis aux autres que votre frère, il passe l'examen et qu'on doit prier pour lui, on doit l'aider dans les tâches ménagères, on doit l'aider à avoir la motivation, on doit le soutenir, même qu'il est en train d'étudier là. Si quelqu'un peut lui envoyer un verre d'eau, un verre de jus, c'est bon, oui. Ça va l'encourager. La dame a dit, comme c'est toi qui as dit, on va faire. La dame était à la mic, lorsqu'elle m'a envoyé un message, elle me dit, coach, ça a fonctionné. Merci pour vos conseils. Mm-hmm. Donc c'est ça qu'on doit commencer à faire. Le bénir, le féliciter, ils sont fatigués, c'est normal. Donc souvent, on peut avoir une nonchalance, on va dire, lui là. Non, mais on sait que toi, tu as échoué. Non! C'est pas grave, tu es fatigué, non? Yako, mais on compte sur toi. On compte sur toi.
1: Ça veut dire que les parents, en fait, ont un grand rôle à jouer. Ouais,
2: c'est des coachs. C'est un peu comme une équipe qui est en train de se faire maltraiter. On a vu ça ici.
1: On a vu ça ici. Hein.
2: On a vu, on s'est fait taper et puis le coach, il est serein.
1: Oui.
2: On dit, mais attends, le coach, il compte sur quoi? Mais il dit, non, calmez-vous. On dit, mais c'est nous les experts. On dit, mais il doit changer. Non, le parent, c'est ça. L'enfant n'a pas l'âme, on s'en fout. C'est déjà passé. Continuez de soutenir les enfants.
1: D'accord. Coach, et à nos enfants, surtout ceux qui vont déjà commencer par les épreuves physiques, comment ils se préparent? Quels conseils? On est en train de finir, donc on va te permettre vraiment de prendre un bon moment pour parler et aux enfants et puis encore aux parents parce qu'on a toujours besoin de conseils.
2: Bon, mes champions, moi je les appelle mes champions. C'est pas encore fini. Tu n'as pas eu la main au premier trimestre, deuxième trimestre, troisième trimestre, on s'en fout. Oui, vraiment on s'en fout. Mais on est concentré sur les examens. Il faut te dire que tu vas avoir sur tes examens. Ça, écris ça quelque part. BPC, CEP, BAC, 2026, ça, c'est pour moi. Écris ça dans ton cahier déjà. Et puis chaque matin, quand tu te réveilles, il faut changer ta démarche. Commence à marcher comme quelqu'un qui a déjà eu. Commence à sourire comme quelqu'un qui a déjà eu. Commence à parler comme quelqu'un qui a déjà eu. Étudie comme si tu as déjà eu. Et puis aux parents, ce qui est passé là, c'est passé, c'est pas grave. On doit être les coachs. À partir d'aujourd'hui, chaque matin, on doit parler à nos enfants. On doit leur dire, ils peuvent, ils sont capables de le faire. Et puis bon, d'ailleurs, cette affaire des bêtes là, c'est une arnaque. Nadia, c'est une arnaque. La science a montré que les enfants, ils sont super intelligents.
1: Non, oui, c'est pas bon.
2: Donc, s'ils ne s'en sortent
1: pas,
2: ça veut dire simplement qu'il y a une technique qu'ils n'ont pas maîtrisée. Il y a une stratégie qu'ils ne savent pas. Comme nous, on sait. Parce que quand on se plaît, c'est qu'on sait aussi. C'est vrai que c'est notre Dieu qui est rentré un peu dedans. C'est pas grave. Non, on va revenir, on va discuter déjà ce soir avec nos enfants pour leur demander, Bac là, EPC, CP là, qu'est-ce que tu veux qu'on fasse pour t'aider? On est avec toi. Parce que moi, c'est que tu regardes, c'est que tu vas avoir le bac. Mais comment on va faire?
1: Comment on va faire?
2: Ça va lui donner de la motivation.
1: En fait, on doit être partenaire, on doit être ensemble dans cette période d'examen de fin d'année. On est ensemble.
2: On est ensemble parce que c'est un résultat qui a apporté beaucoup de joie à la famille.
1: Forcément. Oui. Et nous, on sera là ici, hein, derrière nos micros, pour célébrer, pour bien crier, pour, voilà, pour dire félicitations à nos élèves. Merci beaucoup, coach. Merci. C'est toujours un plaisir de te recevoir et d'en apprendre davantage avec toi. Merci, merci, merci infiniment. Merci. Madame, Monsieur Forum Ivoire, c'est fini pour aujourd'hui. Demain, ce qu'on doit retenir justement de ce que notre coach a dit, c'est qu'un élève bien accompagné, écouté et encouragé est un élève qui a plus de chances de réussir. Alors, n'hésitez pas en tant que parents, donnons beaucoup de force à nos enfants et c'est clair qu'ils vont nous ramener de bons résultats. Merci beaucoup. Et puis, n'oubliez pas, c'est notre anniversaire. Joyeux anniversaire, Life Radio. Bye bye.

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1: Tu as une petite anecdote de ta collab avec José? Des séances studio comme ça, ou bien
2: oui.
1: Chacun richesse de son côté?
2: Non. On était tous à signer ensemble.
1: Ok.
2: Akachi est venu. Akachi est venu pour enregistrer l'album Vibration Universelle.
1: Mm-hmm.
2: Donc, dans la maison, on est là, on chill. On allait bouillir une plaquette d'œuf chaque soir.
3: Attends.
2: Comme quand on finissait de bouillir une plaquette d'œuf, on devait se remuer
1: au milieu, la centrale.
2: Et puis, le boss qui dit, vous là, vous êtes en train de manger un fait. Je suis à côté.
4: Ne gâtez pas le coin.
2: Non, mais c'était une très bonne ambiance, franchement.
3: Ouais, ambiance. Et bien, le truc, c'est que c'est le projet qui fait que vous partez ensemble là-bas ou vous
2: en fait,
3: dans
2: c'est le projet qui fait que Akachi vient.
1: Mm-hmm.
2: Et que José m'a appelé pour dire « Ah Marie-Jo, comme tu étais à la base dans les négociations avec Akachi, je veux que tu sois
1: là
2: pour l'enregistrement du projet. » Donc je dis qu'il n'y a pas de problème. Donc je viens, Akachi est là, on a commencé. C'était fun quoi.
1: Et aujourd'hui tu es disque d'or.
2: Et puis aujourd'hui c'est disque
1: d'or. Vibration universelle, disque d'or.

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1: Au sommaire de cette édition, la Haute Autorité pour la Bonne Gouvernance appelle à l'appropriation du guide d'identification des actes de corruption. Sur le continent africain, au Niger, les autorités ordonnent le déguerpissement de la zone de l'aéroport de Niamey et puis à l'international, le gaz naturel liquéfié russe importé dans l'Union Européenne atteint un niveau record depuis 2022. Merci de nous rejoindre sur Life Radio dans ce point d'information. Bonsoir, fidèle auditeur. Le président de la Haute Autorité pour la Bonne Gouvernance, Epiphane Zurobi-Balo, a appelé à l'appropriation du guide d'identification des actes de corruption et des infractions assimilées présentées le 13 mai à Abidjan-Cocody. Selon lui, ce document doit servir d'outil commun pour mieux identifier et combattre la corruption en Côte d'Ivoire en harmonisant la compréhension des infractions par les différents acteurs concernés. Monsieur Assalé Timoko, maire de Thiassalé, président de l'ADCI, a été mis en examen le 15 mai par la justice ivoirienne pour diffusion de fausses nouvelles, troubles à l'ordre public et expressions outrageantes. Placé sous contrôle judiciaire après son audition au palais de justice d'Abidjan, il voit désormais ses déplacements et certaines prises de parole encadrées durant l'enquête. À l'occasion de la journée mondiale de l'hypertension artérielle célébrée le 17 mai prochain, l'ONG CADEP organise une grande journée de dépistage gratuit de l'hypertension artérielle, du diabète et des maladies rénales. Cette campagne se tiendra le samedi 16 mai durant toute la journée à l'espace Conan Raphaël de la commune de Marcoury. Plusieurs centaines de personnes sont attendues pour bénéficier des consultations et des séances de sensibilisation assurées par des professionnels de santé. Le docteur Niamon, responsable de l'ONG en charge de l'opération, invite les populations à se mobiliser massivement afin de se faire dépister et profiter d'une plateforme d'échange et d'éducation sanitaire. Dans l'actualité africaine au Niger, une vaste opération de déguerpissement est prévue aux abords de l'aéroport international de Niamey. Elle doit débuter d'ici la fin du mois de mai et va toucher plusieurs milliers de personnes qui y sont actuellement installées. Une mesure que les autorités nigériennes justifient par le contexte sécuritaire. Les habitants de la zone demandent des délais plus longs pour pouvoir quitter les lieux et des dédommagements à la hauteur de leur investissement. Ailleurs dans le monde, le gaz naturel liquéfié russe importé dans l'Union européenne a atteint au premier trimestre un niveau record depuis 2022, année du début de la guerre en Ukraine, selon une étude du centre de réflexion IIFA publiée ce mercredi 13 mai. L'étude souligne la dépendance du continent européen au gaz russe au moment où le conflit au Moyen-Orient bouleverse l'approvisionnement mondial en hydrocarbures. C'est la fin de ce journal. Merci de votre attention. Très bon week-end sur nos antennes et restez sur 2Life.

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1: Yeah. Bim. Che. Yeah. Laisse ça. God bless. Allez, bonsoir à tous et à toutes et bienvenue dans le grand show. 1, 2, 3, 4, 5e, dernier numéro de la semaine aujourd'hui. C'est vendredi. Le vendredi, on se prend pas la tête, on fait la fête. On fera forcément la fête. C'est le début du week-end. Petite sortie ciné, piscine, plage, hammam, sauna et resto, pourquoi pas. Voilà. Et kiffer, profiter au max. Et nous sommes là pour vous apporter la bonne humeur à l'écoute de la radio. C'est bien sûr le grand show qui a lieu tous les jours, tous les soirs, du lundi au vendredi 18h-20h sur Live Radio 107.7, comme tu l'entends, Guy, pas comme Sommier, localisé sur la FM. Toujours avec le modérateur Emmanu. Le modérateur, bonsoir, bienvenue.
2: Bonsoir, Guy, pas comme Sommier. Voilà, comme d'habitude, hein, on est toujours là, on est calé, comme on était là aussi hier.
3: On est calé, Conga.
2: Voilà, même quand il y a férié, on travaille. Aujourd'hui, j'ouvre, on est encore là pour vous donner beaucoup de joie et de plaisir à nos auditeurs. Le sujet du jour dit.
1: Le proverbe ou bien le sujet
2: Pardon.
1: Très bien. C'est bien pour toi, continue.
2: Le proverbe du jour dit. Non, c'est pas de ma faute. Ça a été une erreur. Mm-hmm. Voilà, l'eau sale n'a jamais.
1: Mais quelle ça a pas été une erreur?
2: Tu m'as coupé dans le proverbe.
1: Et dans l'oupé. L'eau sale n'a pas fait quoi?
2: L'eau sale n'a jamais empêché la plante de pousser.
1: Effectivement.
2: Tu vois un peu, non?
1: Malgré l'eau qui est là. Ah. Toujours la plante va pousser.
2: Forcément.
1: Très bien. La plante poussera.
2: Poussera et poussera toujours.
1: Exactement. Allez, voilà. Manu est avec nous. Bonsoir, Manu.
3: Bonsoir. Bah écoutez, ce qui pousse ici, c'est l'amour qu'on a pour les auditeurs tous les jours entre 18h et 20h. Vous le savez, ça ne change pas, ça ne bouge pas. Mm-hmm. Beaucoup de bonheur, beaucoup de peps, beaucoup d'énergie pour le maximum afin de mettre à l'aise nos auditeurs de la 107.7. Et puis aussi, on part en week-end. Donc, on essaiera de leur donner le maximum d'énergie afin que, voilà, quoi. Ils en aient assez pour ce week-end-là.
1: Merci Manu. Allez, lui, il nous a rejoint, c'est bien sûr Master Mix, Master B DJ.
4: Alors, d'habitude,
1: il est sur les platines aujourd'hui, il est avec nous. Voilà, on va discuter, parler avec lui tranquillement. Ça va tranquille?
4: Oui, toujours.
1: Toujours.
4: Ouais, c'est la dernière de la semaine.
1: Ouais.
4: Ouais, on va donner un maximum de vibes et voilà, de la joie.
1: Un maximum de vibes et de la joie à nos auditeurs. Ok, très bien, il n'est pas sur ses platines, il est dans le micro. Allez, première flèche musicale, Lino Versatier au sommet sur la radio dans le grand show.
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0: Ambiance de feu, ambiance tout feu, tout flamme sur Life Radio. Vous connaissez les vendredis par ici, beaucoup de musique. Hein. Coupé, décalé. Allez, la suite, Soumbil, avancez les rires.
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0: Allez, un instant, très très belle nouveauté, David Taïro avec la belle voix de Shaolin là-dedans et Arsenal. Allez, la suite, c'est bien sûr Shaolin sur la radio.
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0: Monasso, Shaolin qui vous donne rendez-vous tout à l'heure du côté de la salle Louga François, Palais de la Culture d'Abidjan tout à l'heure pour un gros concert. Shaolin sur la radio.

Modasso, le titre Shaolin, l'artiste, tout à l'heure, 20h, salle François Lunga, palais François Lunga, voilà, c'est la même salle, la 1500 places du palais de la culture d'Abidjan, salle climatisée, tout à l'heure. Shaolin, l'ex-membre de Conti DJ, sur la grande scène avec ses musiciens, ça sera le feu tout à l'heure. Le concert a dénommé Souffle.

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0: fait décaler l'artiste Shaolin. Shaolin en concert tout à l'heure, 20h, salle Louga François, Palais de la Culture d'Abidjan. Le feu sur la scène là-bas.
1: Tu n'aimes pas, mais tu es dedans.
0: C'est ça, tu n'aimes pas, mais tu es dedans. C'est ça, on comprend pas. Quand tu n'aimes pas, faut laisser, faut partir, faut quitter. Allez, les nouvelles du pays toujours, c'est Manu qui est au contrôle.
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3: Bonsoir, ça va, bonne arrivée.
0: Bonsoir, bonne arrivée dans les nouvelles du pays. Qu'est-ce qu'on aura au menu ce soir?
3: Oui, on essaiera de servir de la bonne sauce événementielle à nos auditeurs. Donc on va sur la coutume qui est de parler des événements, voilà, à venir. Je pense que okay. Tu as emboîté le pas sur celui de Shaolin parce que ça sera
0: effectivement Shaolin a un grand concert tout à l'heure, voilà, 15 mai, voilà, 20h, salle Louga François Palais de la Culture d'Abidjan. Tu peux redire, hein, voilà. Mm-hmm. Très bien. La répétition est pédagogique.
3: Salle Louga François Palais de la Culture d'Abidjan. OK, donc aujourd'hui il y aura Shaolin, voilà, qui va se produire au Palais de la Culture à la salle François Louga qui va
0: parler d'accord.
3: Palais de la Culture.
0: Ok, très bien.
3: Pourtant, toi, on t'a dit, jamais t'as dit ce que tu veux. Pourquoi ça
0: fait un petit peu? Toi, t'as me dit ce que moi,
3: j'ai déjà dit. Tu as trois fois dessus.
0: Oh, c'est même chose, non?
3: C'est pas une question de même chose.
0: Il y a folle.
3: C'est
0: bien.
3: Une question de laisser passer.
0: Ok,
3: mais
0: très
3: toi,
0: bien.
3: Mais toi, tu ne laisses continue. Pas passer.
0: Ok, il y a folle.
3: Voilà, c'est au Palais de la Culture aujourd'hui.
0: Terminé tout ça.
3: Aujourd'hui, 15 mai, à la salle François Louga. Aller revivre les beaux moments de la musique de Shaolin. Voilà, parce que de la musique de Shaolin. Quand il m'a dit. La musique de Shaolin, je sais qu'il aura produit vraiment de magnifiques sons qui vous aura bercé. Parce que ça fait quand même longtemps quand on parle de ce grand groupe-là. Après, on n'oublie pas que ça vient de Conti, DJ et tout. Donc, ça sera aujourd'hui. Voilà, ça sera aujourd'hui pour les plus grands fans de cet artiste-là.
0: Moi, mais ça ne sera pas aujourd'hui, c'est ce soir.
3: C'est ce soir.
0: Voilà,
3: ça sera ce soir.
0: Ouais,
3: ça va se passer ce soir.
0: Très bien.
3: Ça va se passer.
0: Ouais, ouais.
3: Donc, ça sera ce
0: l'heure.
3: Soir.
0: C'est pour tout à l'heure.
3: À la salle. Oh, yeah, ma chanson. Oh, Seigneur.
0: Mon si tu veux, il y a un lèvre tout de suite là. Ok, très bien. Il y a Mr. Bimeya, elle est choquée. Ici, là, c'est comme ça. Allez, Julienne, vas-y, chante avec Conti DJ où il y a la voix de Shaolin.

0: Qui se joue les dieux aussi. Ils sont en train de danser, danser ici. Alors là, quand on est dans la nouvelle du pays, Manu, on n'en parle pas. Faut casser le micro du monsieur là. On va t'appeler.
1: Listen.

0: On se rappelle très belle chanson, ce sexy Zouk qui aura fait couler beaucoup d'encre ici à Abidjan dans le showbiz, justement. Très très belle collaboration de l'artiste Julie N, voilà, qui aujourd'hui amorce une belle carrière solo. Julie N, à qui on fait un gros bisou. Et on envoie plein de force à Shaolin, de l'ex-groupe Conti DJ Shaolin, qui sera sur la belle scène de la salle Louga François, ou François Louga, c'est selon Mixing sa place, Palais de la Culture d'Abidjan, à tout à l'heure, 20h de l'autre côté là-bas. Juste après l'émission, localisation obligatoire là-bas. Allez Manu, continue.
1: Je sens que les gens sont prêts pour ce concert-là.
0: Franchement.
1: Après, il y aura les Woody, on va les recevoir aujourd'hui, mais eux, ça sera le 29 mai à l'IFSI. Un groupe mythique, on le sait, de la pop rock ivoirienne.
0: Allez quoi ?
1: L'IFSI.
0: C'est IF, français facilement, c'est pas bon.
1: Mais en fait, je te jure.
0: Enfin, non, moi, ça me fait plaisir. Quand il fait maintenant que tu fais là, ça me fait plaisir.
1: L'IFSI, c'est ça. IFSI.
0: Institut français de Côte d'Ivoire.
1: Moi, il dit IFSI. Pourquoi il fait ça?
0: Je sais quand il n'y a pas l'état d'équité,
1: on ne pas. Ok. Donc, comme je l'ai dit aujourd'hui, le 29 mai, pardon, pas aujourd'hui, c'est Shaolin. Le 29 mai, ça sera les Woody.
0: À l'Institut français.
1: Ce groupe, oui, à l'Institut français de Côte d'Ivoire, ce groupe mythique pop rock ivoirien, qui aura bercé aussi l'enfance de plus d'un ici, vont se produire en concert, reviennent sur la scène, et puis avec eux, on verra Kajim, on verra Modixika, Baby Philippe et bien d'autres artistes qui seront présents pour le soutenir, mais aujourd'hui, pour aussi rendre cet événement-là assez mémorable.
0: Soutenir la Woody, c'est ça?
1: Justement, pour rendre cet événement mémorable. Voilà.
0: On y sera, forcément.
1: Et puis, on n'oublie pas.
0: Et on profite pour dire, pour faire un gros bisou à Kadidia, voilà, les Woody, ça, ils seront avec nous si tout se passe bien ce soir. Vas-y, ma soeur.
1: Et puis l'homme de la machette actuellement en train sur les réseaux, c'est Chouchou Salvador. Quand je dis machette, c'est plus par rapport à la sonorité dans sa dernière sortie, voilà, qui sera en concert le 30 mai. On attendait que ce concert-là. Franchement, on est impatient de le voir se produire sur la scène. On sait qu'il a pondu beaucoup de hits, beaucoup de titres à succès, et il continue d'ailleurs de le faire. Voilà, tous ses sons sont remplis d'inspiration et connaissent vraiment un grand succès. On l'attend ce 30 mai, Chouchou Salvador en concert. Voilà. On n'oublie pas aussi de parler de Kita.
0: Tu dis qui sera en concert?
1: Chouchou Salvador.
0: Et c'est quand?
1: C'est le 30.
0: Le 30 quoi?
1: Mais
0: le 30 c'est quoi? C'est quel jour de la journée?
1: Je sais pas, je te promets. Je sais que c'est un 30, mais je sais pas exactement.
0: Ouais, ton micro, si tu peux pas vous parler, tu as pas mieux. Ça va.
2: Le 30 mai, ça sera un samedi.
0: Samedi. Mais c'est une frappeuse. Ok, donc rendez-vous est pris le samedi 30 mai avec Chouchou Salvador pour un gros concert. Faut ajouter gros concert. C'est un concert inédit. Ouais. C'est un concert exclusif.
1: Ouais.
0: C'est un concert événement. C'est son tout premier concert. Il a déjà joué dans des endroits, dans des espaces, mais là, au Palais de la Culture, à la 4000 places, juste Salvador avec des musiciens derrière, avec tout le back derrière. Laisse tomber. Voilà, c'est juste Salvador. Oui, le Baoulé, tu l'as ajouté quelque chose.
2: Non, tu dis voilà, je suis Salvador. Il dit oui, c'est lui qui est là comme ça.
0: Voilà, c'est lui qui a chanté comme ça.

0: prendre le spot de ce grand événement culturel qui aura lieu du 28 au 30 mai. Voilà, du 28 au 30 mai à l'Esplanade du Palais de la Culture. Ça sera pour la 7e édition. N'hésitez pas à y aller pour profiter des bons mets de la Côte d'Ivoire, de bonne musique avec beaucoup d'artistes vraiment qui sont prévus pour ce jour-là. Ça sera du 28 au 30 mai. Ne vous faites pas raconter ce grand événement culturel-là. Le Kita. Voilà. Et puis, je pense qu'on va terminer, même pas terminer, avant-dernier. On va parler également de Tonton Booba qui a décidé pour son anniversaire aussi de récompenser toutes les personnes de sa génération. Son micro.
1: Non, je disais Booba, tu oui, es mon tonton.
0: Oui.
1: Pour l'instant, je vais m'amuser avec toi. Ouais.
0: Je pense pas qu'on aura. En fait, chacun a sa particularité, ouais. Mais je pense pas qu'on aura un homme comme celui-là.
2: On n'aura pas un deuxième. Il n'y a pas deux tontons.
0: Non, franchement, non, tiens, non, tonton
2: lui, à lui. Il y a eu beaucoup de copies, mais il n'y a pas eu.
0: Il n'y a pas eu d'original.
3: Oui, lui, il vivait la chose. Non, ce monsieur-là.
2: C'est pas écrit. Jusqu'à présent, il est 1000%. Vu le tout même.
0: Ouais.
2: C'est lui qui a envoyé Bonne Fête Maman. Hein. Ouais. Le spectacle des Bonnes Fêtes Maman. C'est lui qui a envoyé ça.
0: Il a initié
2: beaucoup de choses. Pakinou, c'est lui qui a boosté Pakinou.
3: Ouais,
2: grand animateur, grand producteur, producteur audiovisuel et un grand monsieur aimant, gentil, ouvert. Enfin, on a eu la chance de travailler à ses côtés. Tonton Booba, on te salue. On salue tous ceux qui travaillent autour de toi. Oui.
3: Je me rappelle encore des scènes où il jouait le bébé gâté. Et puis là, il y avait une fillette qui venait lui donner
4: un biberon.
2: Un père de famille.
0: Puis on va terminer, il y a la renaissance du peuple à Tchang. Agbaja! Voilà, ça sera.
2: À quoi?
0: Agbaja! Agbaja! Agbaja!
3: Agbaja!
0: Agbaja! Attends, mais reportez! Agbaja! Agbaja! Agbaja! Ok, ça sera le 23 mai à l'Esplanade du Palais de la Culture aussi. Voilà, ça sera plusieurs tickets VIP, VVIP. Donc n'hésitez pas à y aller. On te parle de renaissance du peuple à Tchang. Quand on parle de la musique à Tchang, c'est que c'est l'ambiance. Il y aura aussi des mets comme le Kita qui sera mis en valeur. Mm-hmm. Voilà, il y aura Agbaku. Voilà,
2: si t'as envoyé ça ce samedi là. C'est quand c'est ce samedi, non?
0: Non, c'est samedi prochain.
2: Ouais, c'est ce qu'il disait ici. Modérateur, il tentait de discuter, moi. Ça samedi 23, c'est le samedi prochain.
3: Il a loupé.
2: Il t'a loupé bien encore.
0: Tous les amoureux de la culture ébriés, il y aura le peuple à Tchang qui sera mis en valeur à l'Esplanade du Palais de la Culture ce 23 mai. N'hésitez pas à y aller. Bah, c'est tout pour la liste des événements qui auront lieu.
2: Mais il faut nous parler, des Tchang là, voilà. J'aimerais saluer Willing là-bas.
0: Oui. Et puis après, il y aura beaucoup d'artistes.
2: Il y aura beaucoup de nourriture aussi.
0: Beaucoup de nourriture.
2: Et puis les femmes à Tchang, voilà.
0: Des femmes à Tchang, la couleur à Tchang.
2: La culture à Tchang. C'est bien,
0: Modérateur. La nourriture à Tchang.
2: On va l'ensemble.
0: Les hommes à Tchang. Tout sera à Tchang. Sera à Tchang.
2: Ça, c'est très gay.
3: La culture
0: à Tchang.
3: La chanteuse sur toutes ces femmes.
2: Effectivement, jeune, c'est bien, très bien.
0: Tu vois aussi. Venez, voilà.
2: En fait, regarde, c'est là, Manuela, là. Quelles sont les choses? Elle a dit à ses parents: ah, maman, papa, je vais au travail. C'est ça qu'elle vient faire comme ça. Tous les soirs, 18h, 21h. C'est ça qu'elle a comme ça.
0: Je n'imagine pas combien de personnes m'en vivent, en fait.
2: C'est tout ça qu'elle a comme ça. D'accord, très bien. Allez, il faut rappeler la renaissance du peuple à Tchang, le gros.
0: Et on peut faire différemment des Hachi.
2: Ma bien fait la télévision. Voilà, donc c'est prévu pour ce 23 mai, voilà, au Palais de la Culture d'Abidjan. Gastronomie, espace maquis, nourriture, culture, découverte, musique du peuple à Tchang, franchement, également. Avec le collectif des artistes du peuple à Tchang, on y sera, franchement. Là, il y a beaucoup d'événements. On est content, on est heureux que la saison des événements culturels se déroule très très bien. On a eu deux gros événements après le Massa, le Femia. Aujourd'hui, c'est tous ces événements-là, les concerts à venir, tout cela. Notamment en parlant des concerts, on aura le concert de Shaolin tout à l'heure à 20h au Palais de la Culture d'Abidjan. Et juste en fin de mois de mai, 29 mai, les Houdis avec qui nous serons tout à l'heure seront du côté de l'Institut français. Franchement, beaucoup d'événements et la renaissance du peuple à Tchang, ce gros festival-là, le 23 mai prochain. Allez, ici à Life Radio, amplificateur de talents, Life TV également. Voilà, on amplifie les talents, on amplifie les événements également, on donne de la visibilité, on fait de la mise en lumière. Allez, Angelo Dogba, rest in peace à Dogba sur la radio pour faire un gros big up au peuple à Tchang. Justement, et à toute ma famille à Tchang, notamment, comment il s'appelle, de Genève, Doudou Sticker de Genève, voilà, Doudou Sticker de Genève.

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1: Le grand show, voilà, le récap des sujets de la semaine. On va y aller, le modérateur, on va y aller, voilà, on va discuter un peu. Voilà.
2: Oui, on va discuter un peu, on va essayer de d'énumérer les sujets qu'on a eu à traiter tout au long de cette semaine. On commence déjà avec la liste des sujets. Le sujet du lundi, abstinence avant le mariage, pour ou contre. Mardi, on a dit, peut-on aimer sa partenaire sans prendre en charge son enfant? Voilà. Et puis le mercredi, les exigences autour de la dot poussent les jeunes au célibat, pour ou contre. Et le jeudi, on a dit comment profiter d'un jour férié.
1: Allez, on attaque rapidement. On va y aller avec le tout premier sujet. Vas-y.
2: Ouais, le tout premier sujet, c'est l'abstinence avant le mariage. Est-ce que vous êtes pour ou contre?
1: Allez, l'abstinence avant le mariage. Est-ce que vous êtes pour ou contre? On va y aller. 27-225-49-880. 27-225-49-880. Je sais pas si c'est la fatigue, mais ma langue se colle. Allez, Mr. B, on va y aller. Tu es pour ou contre l'abstinence avant le mariage?
3: Je suis contre.
1: Tu es contre?
2: Tu es contre pour quoi?
1: Expliquer. Aïe, pourquoi je suis contre? C'est trop facile.
3: Le mariage, c'est un ensemble de choses.
2: Okay.
3: Après, c'est vrai qu'il y a l'amour, mais il y a tout ce qui tourne autour. Et parmi ça, je pense qu'il y a le côté
1: sexuel, tu veux
3: dire. Sexuel, je veux dire.
1: Là, vous avez pas les mots.
3: Difficile de.
2: Ouais, quand même, on fait attention.
3: Radio,
2: on fait
3: attention. Et puis avec c'est pas évident.
1: Il y a celui-là, quoi.
3: Ouais. Donc, moi, je pense que si tu ne sais pas avec quel partenaire sexuel tu vas finir ta vie, c'est compliqué.
1: C'est compliqué. Donc tu es un adepte de la tichouva. Il faut goûter avant de. Avant de mettre à la maison.
3: Avant de mettre dans la maison.
1: Il n'y a pas de souci, c'est bien noté. Allez, Manu.
4: Moi, je l'ai dit, je ne suis pas pour parce que la procédure normale, le bon processus, ce qui devrait se faire, même si ça ne se fait pas aujourd'hui à notre génération, c'est qu'on ne puisse pas goûter la personne, mais surtout, on puisse connaître déjà la valeur de la personne. C'est-à-dire qu'on peut connaître les valeurs, ce qu'on recherche chez la femme, et par la suite, quand on l'enlève chez ses parents, on la goûte. Parce qu'en réalité...
1: Mais Manu, excuse-moi, désolé de t'interrompre, mon chien, je sais que t'as pas encore chuté. Les valeurs, oui. Ok, est-ce que c'est avec les... Suis mon regard, c'est avec les valeurs on fera les bébés?
4: Mais c'est pas avec les valeurs on fera... Qu'est-ce que tu veux voir exactement? Non, c'est pas terminer.
1: Okay,
4: c'est continuer.
1: Ouais,
4: quand tu prends la go, qu'est-ce que tu veux voir exactement?
1: Non, mais bah, si tu excuse-moi, tu sais pas si son... excuse-moi, on s'appelle Céline, non?
4: Son nounou?
1: Voilà, tu sais pas si son nounou à gauche ou bien à droite, ou bien, est tordu, mais penché.
4: Et puis toi, tu prends... Et puis ça, c'est qu'un nounou, ça.
1: Bon, okay.
4: C'est un nounou qui est à gauche. C'est même nounou, là.
1: Ah, ok.
4: Peut-être que, en fait, c'est ce que je disais la dernière fois, et puis j'ai dit, je préfère fermer la parenthèse, parce que le cas le plus grave, en fait, c'est le cas de l'homme. Parce que l'homme, on te dira peut-être que ça ne se lève pas. L'homme, on te dira que peut-être qu'il ne s'est même pas fait. Mais la femme, très souvent, elles ne sont pas toujours waouh, waouh. Mais la femme, tu vois, c'est juste la femme qui reçoit plus qu'elle ne donne, en réalité. Vous voulez, c'est que je sais que vous savez de quoi je veux parler.
1: Okay.
4: Donc, en réalité, toi qui es l'homme et qui pars chercher la femme, tu n'as pas à te presser pour avoir quoi que ce soit comme rapport avec elle.
1: Il y a pas de souci. Du coup, tu es contre l'abstinence.
4: Je suis pour l'abstinence.
1: Tu es pour l'abstinence.
4: Je suis pour parce
1: qu'il
4: y a rien qu'on pourra découvrir maintenant qu'on ne peut pas découvrir après.
1: Il y a pas de souci. Allô. Oh, qu'est-ce qui se passe là? Allô. Oui, c'est bon. Ouais. Mr. Zou, ouais, c'est Zou, non? Ouais.
5: Oui, bonsoir à l'équipe du Grand Show, c'est Zou Gerbert.
1: Oui, bonsoir Zou, vas-y, on t'écoute là, frère.
5: Bon, moi je le dis clairement, moi je suis pour. Je suis pour parce que le lundi quand j'intervenais, je dis, si la chose vous intéresse, parce qu'aujourd'hui les hommes, tout à l'heure j'ai écouté l'invité qui a dit et qu'il est contre. Il est contre parce que là, ils regardent le côté sexe. Bon, c'est vrai, nous allons tous regarder là-bas. Moi, je suis pour parce que si ça vous intéresse, allez-y vite, franchissez vite les étapes et puis cherchez-la là où vous appartenez pour faire ce que vous voulez. Okay. Parce qu'aujourd'hui, il faut qu'on le dise clairement, c'est pour ça, avant que vous vous mariez pendant les fiançailles, il faut vous dire la vérité. Tout à l'heure, on parlait de, et si soit par exemple l'homme ne fonctionne pas, justement, pendant les fiançailles, il faut dire ça à ta femme. Maintenant, si elle aussi elle a un problème, il faut qu'elle te le dise. Parce que tout se passe pendant les fiançailles. Là, si vous devez casser, vous cassez là. Si vous voulez aller au sexe avant le mariage, même si elle, ça l'intéresse pas, elle dit non, moi, ça m'intéresse pas, vous vous séparez. Il faut communiquer, vous dire franchement la vérité. Donc, pour conclure, moi, je suis pour, si l'homme est intéressé, s'il brûle, comme on le dit, mais qu'il aille plus vite. Moi, je vais vous donner mon exemple, mon cas du moins. Le lundi, j'ai dit, mon épouse, dès que je l'ai connue, 8 mois, tellement elle était belle, propre, jolie, j'ai séculé ça en 8 mois, je l'ai épousée, ça fait 14 ans que nous sommes dedans. Donc,
1: tiens, non, avec grand H, ouais.
5: Oui, arrêtons de goûter là. Mmh. Allez-y à l'essentiel. Même si en 2 semaines, vous l'avez franchi toutes les étapes, épouser votre femme, ça n'engage que vous. Mais les histoires, on a vu des hommes qui ont goûté et qui sont partis.
1: D'accord, donc arrêtez ça. Arrêtez de goûter et partir.
5: Merci
1: voilà.
5: À vous.
1: Merci beaucoup.
5: Continuez aussi et que Dieu vous garde.
1: Amen. Merci Zou. Allez, bon week-end. Voilà. Allez, oui, on va prendre l'avis du modérateur maintenant.
2: Oui, c'est que ce qui est la norme et ce qu'il faut. Pour l'être humain, c'est d'épouser la femme avant quand même de la découvrir, tu vois un peu.
1: Si, si.
2: C'est ce qui est la norme, c'est ce qui est juste, c'est ce qui est normal, c'est ce qui permet d'honorer la personne même que tu aimes. Mais il y a la réalité aussi du terrain, tu vois. La réalité du terrain, c'est-à-dire que le mariage peut être retardé peut-être par la vie des parents, ou bien toi-même par faute de moyens, ou bien il y a certaines choses, mais vous vous aimez et vous marchez ensemble. Il y a la réalité du terrain, il y a des personnes qui ont réussi à rester vraiment en abstinence jusqu'au mariage, sans problème, sans que l'autre ne triche ailleurs. Mais par contre, il y a des situations où pendant que vous êtes en abstinence, non, on s'aime, on chemine, et il y a une personne qui va tricher ailleurs. Ça peut être l'homme, ça peut être la femme, ça dépend des situations. Souvent aussi, il y a des maladies qui sont là, et puis l'autre a honte de te dire, et c'est après le mariage que tu découvres cette maladie-là. Ça peut sembler, ressembler à, comment on appelle ça, à un mensonge.
4: La tricherie.
2: Voilà, un mensonge. La personne n'a pas eu confiance en toi, c'est un manque de confiance, donc la personne n'a pas eu le courage de te dire que je souffrais de cette maladie-là. Peut-être que si la personne avait communiqué au début, on pouvait voir comment soigner, ou bien peut-être se séparer pour ne pas causer de dommages. Voilà. Donc il y a les réalités du terrain. J'avais donné un exemple ici la dernière fois de la fille d'un homme de Dieu qui était promu à un jeune de l'église, et chaque fois que le jeune voulait, la fille lui disait non, on est en cheminement, je veux pas. Et une fois, il y a eu plusieurs vidéos de cette fille là qui ont fuité, elle partait tricher ailleurs avec quelqu'un d'autre.
1: Ça c'est pas bien. Allô
5: ouais, allô, bonsoir.
1: Oui, bonsoir le frère, il y a qui dans le téléphone, il nous appelle d'où?
5: Mr Loi,
1: vas-y, on t'écoute, ton avis sur le sujet.
5: Il est en fait d'abstinence avant le mariage, on va laisser ça dans cette pas. Et puis même pas, c'est même pas écrit dans la Bible. La Bible dit, si un homme séduit une vierge et qu'il couche avec elle, que là maintenant il va la prendre pour épouse.
1: Ok.
5: C'est vrai, la Bible dit. Donc tu n'as pas encore couché avec elle, comment tu peux la prendre pour épouse?
1: Ok. Donc toi tu n'es pas pour, on respecte ça.
5: Voilà.
1: Très bien, terminé. D'accord, il n'y a pas de drame. Allez, bon week-end, frère. Oui, Maudé, on va chuter.
2: Voilà, donc ce que moi j'ai à dire, c'est qu'il y a la réalité qui est là. Si on pense qu'on peut aller jusqu'au mariage avant de se découvrir, il n'y a pas de souci. Mais si on sait qu'on ne peut pas, qu'on se parle franchement, et puis voilà.
1: Il n'y a pas de souci. Allez, prochain sujet, voilà, on va y aller. 27-225-49-880, également sur la page Facebook de Life Radio. Vas-y.
2: Aimer sa partenaire sans prendre en charge son enfant.
1: Aimer sa partenaire sans prendre en charge son enfant. Est-ce que vous êtes contre? Voilà, Manu.
4: Moi, je l'ai dit la dernière fois, je pense que tu peux aimer la partenaire en question. Et si tu as les moyens, prendre en charge l'enfant. C'est une question de moyens de base. Mais l'enfant a un père. Et ce n'est pas responsabilité de t'en occuper.
1: Mais tu peux aider la dame quand même.
4: Tu es obligé d'aider la personne en face par amour. Parce que tu as envie de voler avec cette personne.
2: Par amour.
4: Oh, c'est bon.
1: Je m'étais
4: arrêté. Par amour, tu te dois d'aider la personne, ta compagne, tu te dois d'aider ta partenaire. Mais ce n'est pas ta responsabilité de t'occuper entièrement.
2: Non, mais si tu dis obligé, c'est que c'est ta responsabilité.
1: Ah, c'est ça?
4: Comment ça, il a dit
2: obligé? Non, tu as dit que tu es obligé d'aider la personne qui est en face
4: de toi. Non, tu te dois d'aider ta partenaire.
2: Ah, ok.
4: C'est pas l'enfant, c'est ta partenaire que tu aides. Maintenant, comment tu aides pour que l'enfant puisse bénéficier? C'est de ça qu'il s'agit.
2: Okay.
4: Donc, tu peux pas prendre l'entière responsabilité de t'occuper de son enfant alors que c'est pas ton enfant. Mais tu pourrais. Et ça va dépendre de certains cas. Tu vois, chaque cas est particulier. Tu peux être en face d'une femme qui a déjà un enfant, mais le père n'est plus de ce monde.
1: Ça, moi, je récupère
4: un enfant. Tu peux t'en occuper. Tu peux être avec une femme, l'enfant est là, mais le père est tellement irresponsable qu'il ne s'en occupe pas du tout.
1: Ils sont beaucoup dans la bidon.
4: Je te jure, ils sont, ne sont
2: que nous. Ils attendent à ce que l'enfant réussisse pour venir.
4: C'est mon enfant. Tu diras pas à la femme, non, vas-y, occupe-toi toi seul de ton enfant, même si on est ensemble. Je pense que tu feras tout pour pouvoir l'accompagner. Mm-hmm. Et puis, tu peux être avec également une femme qui a son enfant et qui a également un père très responsable, mm-hmm. qui s'occupe entièrement de son enfant, qui n'a même pas besoin qu'on fasse quoi que ce soit, qui envoie l'argent quand. Comme et quand il se doit, tu vois.
1: Mais du fait où l'enfant vit sous mon toit, je suis obligé d'avoir.
4: Non, mais justement, c'est pour ça, c'est pour des règles basiques. C'est mm-hmm. l'éducation que tu vas lui donner. Ça, c'est une première, ça, c'est une première richesse. Ouais. Il y a l'éducation. Après, il y a des choses de base, donc la nourriture, tout mm-hmm. ça. Mais par la suite, s'il s'agit de t'occuper entièrement, il faut déjà analyser le cas. Est-ce que le père est là? Est-ce qu'il n'est pas là? Est-ce qu'il est responsable?
2: Analyser les faits.
1: Ok, Mister.
3: Moi, je suis contre.
1: Contre le fait, de prendre en charge le fils de sa compagne par amour.
3: Non, je suis pour. Mm-hmm. Voilà, je suis pour. Parce que moi, je dis tout le temps, on ne peut pas aimer quelqu'un sans aimer ou bien de la même façon le fruit de ses entrailles. C'est mm-hmm. pas possible.
1: Mm-hmm. Ouais,
2: c'est voilà, ça. Il y a d'autres qui aiment ça aimer.
3: Ça qui n'aime pas bien.
1: Okay. Non, si tu aimes une femme, là, le fruit, je dis, c'est une partie d'elle.
3: C'est une partie d'elle, normalement.
1: Donc, tu dois l'aimer.
4: C'est pas possible. C'est une question de moyens.
1: Ça y va du soi, quoi.
3: Non, après, pas de moyens, c'est une question de...
1: On parle pas d'amour, on parle de prise en charge.
3: Non, prise en charge, c'est
1: sous plusieurs formes.
3: Parce que finance, prise en charge, il y a une prise en charge morale, il y a une prise en charge financière, il y a une prise en charge, ça peut aller sur tous les plans. Déjà, prise en charge, je vais dire, même s'il n'a pas les moyens de s'occuper de l'enfant de façon avec... peut-être de l'argent, il peut au moins lui donner une bonne éducation,
1: mm-hmm.
3: être présent pour l'enfant.
1: Mm-hmm.
3: Voilà, il y a tout ça, parce que l'enfant, il grandit, c'est vrai, il grandit avec des dépenses et tout, mais c'est pas ça qui fait l'enfant. C'est pas ça qui fait l'enfance de l'enfant.
1: Mm-hmm. Mm-hmm. Donc toi, tu es contre?
3: Ouais, je suis contre.
1: Tu es contre le fait de prendre en charge le fils de ta chérie?
3: Je suis contre le fait de ne pas prendre
2: en charge l'enfant de sa chérie.
1: D'accord, ah. Super. Allez, d'accord. Ouais, modérateur, tu as 1 minute 30.
2: Merci de m'avoir donné la parole, monsieur Guy Pacomso. Qui se rappelle de, est-ce que tu te rappelles de la vidéo où le petit devait voyager avec sa maman pour rejoindre son chéri, et mm-hmm. le chéri a appelé pour dire qu'il ne veut pas voir l'enfant, et elle a laissé l'enfant à l'aéroport. Il y avait une vidéo qui avait circulé un temps
1: elle a confié l'enfant à qui?
2: Elle a appelé ses soeurs de venir prendre l'enfant,
1: okay,
2: et elle est partie sans l'enfant parce que le monsieur ne voulait pas de l'enfant. Ça dépend des circonstances.
1: Il y a des gens
2: qui ne veulent pas éduquer ou bien prendre en charge l'enfant d'autrui. Mm-hmm. Il y a des gens comme ça. Voilà. Il y a des personnes aussi qui n'ont pas ce problème-là.
1: Nous autres, on n'a pas tout ça.
2: Voilà, maintenant, ça dépend des conditions. Souvent mm-hmm. aussi, là, les enfants, là, il y a d'autres enfants, ils sont en mission. Et leur objectif, c'est de venir te créer des problèmes pour mm-hmm. connecter son papa à sa maman. C'est-à-dire que lui, il est dans ta maison, il est en mission pour connecter son papa à sa maman. Donc, toi qui es l'homme qui est là, tu ne fais pas attention, tu seras victime.
1: D'accord.
2: Et puis, tout ce qui se passe là, lui, ça va faire pour toi. À l'autre côté, le monsieur, il est là-bas, il n'est pas chez toi, mais il sait tout ce qui se passe chez toi.
1: Chez toi.
2: Et ces jeunes enfants-là, ils sont très, très impolis, ils sont têtus. Et le plus souvent, ils ont des oreilles façon là. Ils ont teint façon sur les têtes. Ils sont têtus.
1: Donc, toi, tu n'es pas pour.
2: Non, ça dépend des enfants.
1: Mm-hmm.
2: Ça dépend. Si l'enfant, il est respectueux. Ce qui veut dire, si l'enfant, il est respectueux, mm-hmm. c'est quelqu'un de bien, il n'y a pas de souci. Moi, je peux me battre.
1: Mais tous les enfants sont turbulents, un peu têtus. Un peu
2: être têtu et puis ne pas être respectueux, c'est différent. Mm-hmm. L'enfant peut être têtu et puis il est respectueux.
1: Mais ils sont à bas âge là, tu maîtrises pas, parce qu'ils grandissent un peu, c'est à l'adolescence, tu sais si
2: tu
1: vas te créer des difficultés ou pas.
2: Voilà, donc ça dépend maintenant des situations, aussi des circonstances. Mais mm-hmm. si le père, il est là, il va bien, il travaille, ça va chez lui, il prend en charge son enfant, c'est mm-hmm. tranquille.
1: D'accord, super. Allez, on se reprend à 19h.
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0: Allez, 19h passé, tais-toi là-bas, tais-toi un peu, ah, terminez tout ça. Allez, votre chance, c'est que ce soir là, je suis pas de bonne humeur, si t'es de bonne humeur,
1: vous allez en fait, j'ai tellement content.
0: J'arrive quoi?
1: Mais c'est moi qui vais pas du bout quoi.
0: Tu es du quoi?
1: Sinon, tu es très content.
0: Déjà, c'est depuis le week-end, tu es du quoi?
1: Bon conseil. Très...
0: Allez, 19h, passé de 2 minutes sur les ondes magiques extraordinaires de Life Radio. Nous sommes bien sûr dans le dernier numéro du Grand Show. Le Grand Show tous les soirs du lundi au vendredi 18h-20h sur la FM. Là, actuellement, nous faisons justement le récap des sujets évoqués durant cette semaine. Et tout à l'heure, on sera en compagnie d'un dinosaure de la musique africaine et ivoirienne. C'est bien sûr membre influent des Woody. Avec lui, on va parler justement de la carrière des Woody et des perspectives à venir, également de l'actualité des Woody. Mais pour l'instant, Oxygénation musicale urbaine avec Nierki qui est en collab avec Ameka Zre sur la radio.
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0: Bah, tu laisses des trucs partout. Allô, allez, voilà. On a changé de numéro. C'est toi, c'est que tu la peine d'appeler. Mon téléphone est ouvert. Il dit mon téléphone. Mon micro est ouvert. C'était bon week-end. Rentre chez toi, s'il te plaît. Merci. Enza, tu as sorti du studio tout à l'heure. Voilà. Allez, voilà. On poursuit le récap de la semaine. Vraiment, ça fait du bien de partir en week-end. C'est
1: ça que j'en ai nous.
2: Tout le monde est pressé.
0: Ah, tu es pressé.
2: Tout le monde est pressé.
0: Les gens sont pressés.
1: C'est ton pressé de partir là, tu nous sers.
0: Les gens sont pressés de quitter la maison. Franchement, aujourd'hui, le berger Denis Berger, Elishama Fondation. Allez, berger Denis, Josué, Denis, Josué, le berger Denis, voilà, homme fort. Bientôt, ils vont nous sortir dans ce pays. Oui, allez, oui, le modérateur, on va y aller pour la suite des sujets, voilà.
3: Voilà la suite des sujets.
0: Voilà la suite des sujets.
3: Le sujet du mercredi.
0: Qui dit
3: les exigences autour de la dot poussent les jeunes au célibat. Est-ce que vous êtes pour ou contre?
0: Voilà, pour ou contre. Comment il s'appelle Mr. B, au-delà des platines, toi, c'est bon, tu as doté ma petite sœur là?
2: Non, pas encore.
0: Pas encore, c'est dû à quoi? C'est quoi? La liste était trop exorbitante?
2: Non, rien de tout ça. Après, tout est une question de planification.
0: Planification. Mais là, du coup, on parle d'exigence.
1: Les exigences. Pendant 10 ans.
0: Toi, pardon.
2: J'essaie déjà de savoir comment ça se fait.
3: Il va attaquer l'homme comme ça.
0: Attends, Brahim, il faut qu'on lui demande. Non, c'est Brahim, il faut qu'on lui demande. Qu'est-ce qu'il a fait? Il a dit il sort du studio. C'est pas vrai. Allez, oui, on dit que les exigences de la dot poussent les jeunes à rester dans les célibats.
2: Qu'est-ce que tu penses? Je pense pas que ça ne peut pas être une raison. Et puis, ça ne doit pas être une raison pour rester dans les célibats. Je pense que c'est plutôt une excuse.
0: Une excuse, mais lorsque tu vas dans une famille et puis il y a une liste qui quitte à la Riviera Golf, qui arrive à la Palmeraie, il y a des éléments qu'on te demande pour la dot, ça fait parfois reculer.
1: Ouais.
0: Tu vois, dans le modérateur, tu vois, c'est-à-dire elle, il sait pas ce qu'elle a vu, Tiens, on dit ça, ouais.
2: Bon, après, tout dépend de ton implication. Si tu veux réellement la fille, tu peux essayer de lui faire comprendre de... Tu lui dis clairement.
0: Ce que tu as, ce que tu peux.
2: Va dire à tes parents que ce qu'ils viennent de me donner là, c'est pas raisonnable.
1: Ce qu'ils viennent de me donner.
0: Ok, la liste, on parle de la liste des éléments. Oui, Manu.
2: Si elle osait te veut, elle va trouver solution.
0: Effectivement.
1: Quand on parle de liste de dots, il y a des éléments qui sont déjà établis, qui sont déjà basés.
2: Bon, iPhone 17.
1: C'est à ça que je veux en venir. Ce que les parents veulent rajouter là, si tu n'as pas les moyens de ça, à moins que eux-mêmes, ils n'aient pas vraiment l'intention de te donner leur fille, tu pars. Parce que si je sais qu'on a besoin de 3 complets de pagne, 2 chaussures, du sel, une bouteille de gin, et une somme, par exemple, de 100 000 francs.
0: De 100 000, ouais.
1: C'est ce que je suis en mesure d'apporter. Si vous mettez en plus de ça, 3 bœufs, 5 t-shirts.
0: Pas 3 bœufs, 15
2: bœufs. PlayStation 5.
1: PlayStation 5.
0: Attends, sérieux?
1: Ah, ouais. Si j'ai les moyens. En fait, c'est toujours une question de moyens. Si j'ai les moyens.
0: Tu as besoin de quelques cadeaux. Il n'a pas dit, monsieur, avant de marier notre épouse, notre fille, là, on a besoin de tel type de cadeaux. On a besoin de tel type de cadeaux. Maintenant, c'est des cadeaux,
2: d'accord.
0: Vous voulez. Vas-y, modérateur.
3: Okay. Oui, le truc, c'est qu'ils attendent cette opportunité-là pour pouvoir vraiment te puiser financièrement. Tu vois, il y a des parents, là. Ils sont assis.
0: Ah, par contre, tu as été déjà épuisé.
3: Non, moi, j'ai pas encore été épuisé et puis personne ne va m'épuiser.
0: Ok.
3: Voilà, ça dépend de...
0: Tu n'as pas doté ma vieille là.
3: Il ne s'agit pas de moi aujourd'hui, il s'agit du sujet du jour. Tu sais qui va comme Zoumia.
0: Dis-moi.
3: Il y a des parents qui n'ont pas ce problème-là. Eux, c'est la coutume. Tu sais que tu viens, c'est la tradition, c'est qu'il y a à faire, tu feras ça et puis on évolue. L'essentiel, c'est que tu maries la fille, tu l'honores. Mais il y a d'autres là. Et ils t'attendent. C'est-à-dire qu'ils sont assis là. Tout ce qu'ils ont raté durant leur jeunesse jusqu'à aujourd'hui.
0: C'est leur vie.
3: Voilà. Durant leur vie, c'est chez toi qu'ils vont avoir ça. Ils vont rattraper
0: c'est
3: ça.
0: C'est là
3: maintenant que tu vois, souvent tu es assis comme ça et puis on dresse liste de dots. Tout ce qu'on doit demander, on demande et puis on demande tôl ou bien briques. Tonnes de ciment.
0: Voilà.
3: Tu vois?
0: Ou bien cheval, ou bien chameau. C'est la raison pour laquelle Manu, par exemple, là, moi je sais que Manu, ça va aller très vite. Parce que pour Manu, comme ça, c'est une cola. une cola avec 5 francs. Donc ça là, tout le monde peut avoir collé 5 francs.
1: Plus 5 millions.
0: Tu vois, nazier. Ok, allez, on va merci beaucoup.
1: Pour cette belle discussion. C'est pas un problème.
0: Allez, le dernier sujet.
3: Tu sais, avant de terminer, la dot là, souvent quand ça marche pas, nous vous séparons, on doit rembourser.
1: Non, pas tout.
3: Beaucoup, généralement, ils prennent beaucoup là.
0: Vous pouvez rembourser. Moi, tu as deux monnaies.
3: On va pas pouvoir retourner.
0: Tu as deux monnaies.
3: On rembourse.
1: Donc, aucune.
4: Donnez mon nom.
1: J'ai dit.
0: Ça, c'est Enza.
1: Quand on parle de remboursement de dot là, on ne rembourse pas tout ce qu'on a donné. C'est impossible. Ça se fait au don. Nulle part. Dans aucune localité.
0: Est-ce que tu as bien checké les informations que la dernière fois ma partenaire m'a envoyé là?
1: C'est différent. Ce qu'elle t'a envoyé, c'était pour te parler en fait du fait que c'était plus condamnable de le faire parce que ça avait été aboli. Parce qu'avant, comme je l'ai dit, c'était interdit de faire la dot pour plusieurs raisons.
0: Okay.
1: Et après 2020, c'était plus passible de prison, par exemple, de le faire parce qu'on a remarqué que c'était une pratique qui continuait.
0: Okay.
1: Mais quand on parle de rembourser la dot, ça peut être par exemple une part d'igname qui sera coupée. Mm-hmm. Ça peut être de l'argent symbolique comme 5 francs qui sera donné.
0: Vous allez me redonner mes 5 millions.
1: Ça peut être des bouteilles de gin qui seront versées. Mais tout ce qui n'est pas une chaussure, tout vous ça, généralement.
0: Donner. Vous allez donner.
3: Amel a dit.
0: Ou bien, on vient de garer une remorque. Je suis même pas là pour partir. Si c'est une maison là, on démolit la maison. D'après, tu vas. Noé là, qui décide là. On fait ce dont on a décidé. Non, juste pour rigoler. Allez, vas-y, le dernier sujet.
3: Le tout dernier sujet, c'est comment profiter d'un jour férié.
0: Comment profiter d'un jour férié? Allez, là, du coup, ce mois de mai, il y aura beaucoup de fériés.
2: Ouais, forcément.
0: Il y en a eu.
2: Il y a déjà eu deux.
3: Même hier était férié.
0: Hier était férié, mais nous, on est au travail.
3: On n'a pas senti ça. Voilà, donc, il y a.
0: Oui, tu voulais dire quoi?
3: Non, je voulais dire qu'il y a lundi et mardi sur prochain qui seront forcément fériés.
1: Mm-hmm.
3: Ouais, dans le calendrier grégorien qu'on utilise ici.
0: C'est quel lundi ça? Après-demain là?
3: Non,
0: c'est le prochain.
3: Voilà. Sur prochain.
0: Ah, lundi 25.
3: Ouais, c'est ça. Exactement.
0: Ouais, lundi de Pentecôte, ouais,
3: Et le mercredi, je pense, 27.
0: Tu penses?
3: Ouais.
0: Toi, t'es musulman?
2: Non, je ne suis pas musulman.
0: Tu as quoi? Quelle ethnie? Toi, tu viens de l'Ouest, on dirait.
2: Ouais, je suis Yakuba. Mon père, il est musulman.
0: Oui, vu ta tête.
2: Ma mère, elle est chrétienne.
0: Ah. Ouais, tu as une très belle tête. Ah, ok, il n'y a pas de problème.
3: D'accord. Il est Yakuba.
0: Attention. Je vais saluer tous mes amis Yakuba. Il y a beaucoup d'amis Yakuba pour ça.
3: Faut saluer Isaac aussi.
0: Ah, il est Yakuba?
3: Ah, ok,
0: d'accord. Mais lui, sa tête est normale. Je ne sais pas s'il est. Bon,
3: il a grandi à Abidjan.
0: Il était sauvé.
3: Voilà.
0: D'accord, lui il a bu les biberons d'Abidjan d'ici, donc
3: voilà, c'est ça.
0: Allez, Mr. B, comment profiter d'un jour férié selon toi?
2: Profiter d'un jour férié, c'est se reposer.
0: Juste se reposer. Il n'y a pas d'activité.
2: Prendre du temps pour soi.
0: Elle s'était dit d'envoyer le père. Faut te calmer ou bien? Il n'y a pas quelque chose pour le père, tu le fais rentrer comme ça.
2: Ok.
0: Vas-y. Hein.
2: Oui. Prendre du temps pour soi.
0: Pour ça, se reposer.
2: Pour se reposer.
0: Okay. D'accord, il n'y a pas de soucis. Manu.
1: Bah, naturellement, se reposer. Maintenant, après, s'il faut rattraper beaucoup de choses qu'on n'a pas pu le faire au cours de la semaine, parce qu'on partait au travail, on le fait.
0: D'accord, super. Toi, un petit boulot qu'on n'a pas pu terminer, machin, tout ça. Ok.
3: Ouais, la meilleure manière de profiter d'un jour férié, déjà, si tu as la famille. C'est de te déconnecter de tous tes réseaux et puis profiter de la famille. Surtout,
0: laisser tes téléphones comme Manu.
3: Voilà. Parce qu'on n'a pas tout le temps cette chance-là d'être avec les enfants, d'être avec madame. Voilà. Tu profites de la famille. Maintenant, si tu es seul, voilà, tu dors un peu, tu te réveilles, tu peux profiter et regarder tes films.
0: Tes films, ok.
3: Perdre du temps à jouer quelques jeux. Okay. Voilà.
0: Aller prendre une petite bière. Même parce que tu aimes bien les bungees.
3: Non, pas forcément sortir, mais même à monologuer. Parce que tu peux te parler à toi-même.
0: Okay.
3: Et ça va te permettre d'avoir de bonnes idées pour relancer tes activités après et tout ça.
0: D'accord, super.
3: Moi, je le fais souvent.
0: Merci beaucoup. Allez, ciao. Merci.
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0: Allez, je reçois le titre Salvador Chouchou sur la radio. Il faut le rappeler, Salvador Chouchou Salvador a une très très belle actualité. Il sera en concert le 30 mai prochain au Palais de la Culture d'Abidjan. Allez, on sera tout à l'heure avec le célébrissime, le grandissime, voilà, Jacques Dely de Woody.
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0: Le grand show, l'invité du show pour ce soir, dans le grand show, bien sûr, il fera le show avec nous, c'est bien sûr Jacques Dely de Woody, qu'on va présenter maintenant par l'entremise de Manu.
3: Aujourd'hui, on parlera des Woody. Les arbres les plus majestueux ne cessent jamais d'offrir de l'ombre, même lorsque le vent semble avoir emporté les feuilles. Dans la grande bibliothèque de la musique ivoirienne, certains noms ne s'écrivent pas simplement à l'encre, mais au rythme des souvenirs, des émotions et des générations bercées par leurs mélodies. Parmi ces noms gravés dans la mémoire collective, les Woody occupent une place rare, presque sacrée. Véritables architectes sonores, ces pionniers ont su transformer la musique ivoirienne en un langage universel, où les sonorités du terroir bété rencontrent avec élégance les harmonies de la pop et les élans du rock africain. Né à la fin des années 80 et révélé au grand public en 90, les Woody ne furent pas simplement un groupe musical, ils furent une révolution artistique, avec des figures emblématiques telles que Jack Dely, Obo Snag, Phil Azoumé, le regretté Chris de Bagnon, ainsi que Nguessan Santa. Le groupe a donné une âme nouvelle à l'afro-pop ivoirienne. Chaque note semblait raconter la terre rouge du pays bété. Chaque guitare portait l'écho des villages, tandis que leur arrangement moderne ouvrait la musique ivoirienne au monde. Avec des œuvres cultes telles que Doucy en 90 et Atetou en 2005, les Woody ont su imposer une signature musicale singulière, profonde, authentique, raffinée. Leur art ne cherchait pas simplement à faire danser, mais à transmettre une identité, une mémoire, une fierté culturelle. À une époque où peu osaient mêler les racines africaines aux influences pop-rock, avec autant d'audace, eux ont créé un pont entre tradition et modernité, entre héritage et innovation. Et même lorsque les lumières des grandes scènes se sont faites plus discrètes autour d'eux, leur empreinte, elle, n'a jamais disparu, car certaines voix ne quittent jamais les cœurs. Aujourd'hui, leur retour en concert résonne comme un événement historique, une renaissance artistique attendue par tout le peuple ivoirien. Les Woody reviennent rallumer cette flamme qui a illuminé des milliers de vies. Rappelées à la scène africaine, que signifie jouer avec l'âme, chanter avec vérité et toucher avec authenticité. Les Woody ne sont pas simplement des artistes, ce sont des pages vivantes de l'encyclopédie musicale ivoirienne et ils sont avec nous dans le grand show.
0: Yes, aïe, voilà, les Woody sont avec nous, représentés bien sûr par Jack Dely. Bonsoir et bienvenue.
3: Représentez pas Jack Dely.
0: Voilà, bonsoir et bienvenue dans le grand show.
4: Bonsoir.
0: Voilà, ça se passe bien.
4: Qu'est-ce qu'on peut dire après ce qu'il vient de faire ma fille?
0: Oui, le micro, ouais.
4: Qu'est-ce qu'on peut dire après ce qu'il vient de dire ma fille?
0: Justement.
4: Je pense que vous tous, autour de cette table, vous avez bien fait d'aller à l'école.
0: Forcément.
4: Les résultats de l'école, ça.
0: Voilà, merci beaucoup. Allez, à plaisir pour Manu également. Bravo, ma grande. Voilà, allez, Jacques Dely est avec nous. C'était un grand plaisir et un honneur justement de recevoir ce monument de la musique africaine, je le dis, de la musique ivoirienne. Là, déjà, il a déjà donné son impression sur la bio, sur la présentation. On va y aller. Moi, je suis tenté de. Attention, là, on est. Waouh, il est déjà 20. On va se faire une pause et on va se reprendre juste après pour la suite des échanges avec Jacques Dely, le grand sapeur. Allez, à toutes.

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3: Le grand show sur Life Radio est honoré de recevoir Mr. Jack Daly. Voilà, Jack Daly, par ici, on se tutoie. Hein, c'est une belle ambiance. Voilà, on s'en parle la tête, on fait la fête. Et ce grand monsieur-là, je lui ai dit, ta connexion avec la SAP, ça vient d'où?
4: D'abord, retenez, mes enfants, que je suis un Ivoirien, un citoyen ivoirien, SCBG.
3: BCBG.
4: Bonjour. Depuis que je suis au collège, j'aime les beaux habits. J'aime les belles godasses. J'aime être propre parce que j'ai remarqué que quand tu es propre...
3: Grand, on va se rapprocher du micro. Voilà.
4: J'ai remarqué que quand tu es propre, les portes s'ouvrent. Et il y a de l'estime.
3: Et du respect.
4: Donc, merci beaucoup. Et par conséquent, c'est un peu comme une passion pour moi. Autant j'aime les guitares, autant j'aime les voitures de collection, autant j'aime la sape. Putain, nom de Dieu.
3: Nom de Dieu. J'aime la sape, tu es une sape. Allez, Léoudi, voilà, ça fait quand même un bon bout de temps, on vous entendait pas. Longue absence, cela était dû à quoi?
4: Écoutez, c'est dû un peu... à la vie elle-même. Vous savez que les Woody sont passés par des circonstances assez difficiles. Décès de Chris de Bagnon, dans son âme, le décès de Inge Santa. Il faut avoir assez de courage pour se remettre et puis pour continuer la route. Donc c'est ce que je fais. Et là, on revient pour faire un grand concert à l'Institut français d'Abidjan, le vendredi 29 mai.
3: Effectivement.
5: Et pourquoi il était important de revenir? C'est quoi le message qu'on voulait faire passer?
4: D'abord, c'est pour rassurer
3: vos fans,
4: les fans de Woody, que malgré les difficultés, les Woody ne sont pas down. Les Woody se relèvent toujours. C'est ça le principe d'un garçon. Et aujourd'hui, on est j'ai le privilège d'être à l'AF TV, où mes enfants m'invitent. Ils parlent de moi, de mon vivant. Mais c'est trop beau.
3: Live TV, c'est notre grand soeur, Live Radio.
4: D'accord.
3: Oui, c'est vrai. L'émission est diffusée en télé, c'est vrai.
4: Vous comprenez? Donc, le concert du vendredi 29 mai, c'est un concert très important qui va renouer les fans et les Woody.
6: C'est ça. Moi, j'aimerais aller directement sur le début. Vous-même, vous le savez, aujourd'hui, il y a une nouvelle génération qui ne vous maîtrise pas.
4: Tutoie-moi, mon fils.
6: Ok, merci, papa. Bon, toi-même, tu sais que de nos jours, il y a une nouvelle génération qui ne maîtrise pas les Woody. Déjà, c'est qui les Woody et comment ça a commencé là? Comment l'aventure des Woody a commencé?
4: Bon, les Woody, notre premier album sort en 1990.
3: 1990, Manu,
5: t'étais né. Allez-y.
4: Et c'est sur cet album-là qu'il y a le titre énigmatique Doucy, qui a plu à tant de mélomanes. Et après 1990, en 1993, on va en Angleterre.
6: D'accord.
4: À l'occasion d'un grand concours qui a eu lieu ici, nous avons été les vainqueurs. Nous sommes allés enregistrer le deuxième album à Wallace. Et sur cet album-là, il se trouve Picasso.
3: Picasso, est-ce qu'on vient d'écouter à l'instant?
4: Vous comprenez? Donc, si vous voulez, le Seigneur nous a propulsés. On était tout jeunes. On n'avait pas encore l'expérience nécessaire de grandes scènes. Mais ça a été bien pour nous. Ça a été bien pour nous. Et c'est de là que part le Woody. Et puis après, malheureusement, il y a des breaks. Et là, on se relève. Je rassure tous les fans, les Woody sont définitivement de retour par la grâce de Dieu.
3: Amen. Ok, super. Voilà. Le retour, grand retour. Pourquoi n'avoir pas fait sortir, comment on appelle
5: des
3: ça
5: sons.
3: Des sons, un EP, un single, un projet, un ou deux titres d'abord avant d'annoncer direct un grand concert à l'Institut français.
4: Je suis tout à fait d'accord avec toi, mais nous sommes en plein studio.
3: Ok, ah d'accord.
4: Pour le nouvel album, Mm-hmm. Ça va sortir en décembre.
6: D'accord.
4: Et le titre principal de cet album, c'est N'oubliez jamais.
3: N'oubliez jamais. C'est-à-dire, il ne faudrait pas qu'on oublie les Woody.
4: N'oubliez jamais.
3: Ouais.
4: Donc, un album de 12 titres, sur lequel je suis en train de travailler avec Megar. Le concert.
6: Avec tes gars ?
4: Oui, bon. Avec les Woody ?
6: Oui.
4: Le concert est un grand moment d'échange avec mon public. C'est très important. Mm-hmm. Parce qu'on me dit oui, mais Jack, Jack, on ne te voit pas. Mais Jack, tu es où ? Venez le vendredi 29 mai à l'Institut français d'Abidjan. Vous verrez les Woody dans toute leur splendeur.
5: Parlons de l'Institut français d'Abidjan. Je pense qu'il y a tellement de personnes qui ont été bercées déjà par les Woody, qui font partie de la génération des Woody, qui attendaient les Woody. Pourquoi les Woody reviennent, mais à l'Institut français et pas dans une plus grande salle?
4: Tout s'est fait par étapes, ma fille. Tout s'est fait par étapes. La salle de l'Institut français d'Abidjan est une salle mythique.
3: Très, très, très mythique, ouais.
4: Et c'est l'une des salles les plus sonorisées d'Abidjan.
5: Okay.
4: Vous comprenez? Notre premier concert à l'Institut français, ça s'appelait CCF avant.
3: CCF, ouais.
4: C'était en 1990.
6: Centre culturel français, ouais.
4: On était tout jeunes.
3: Ouais.
4: On a donné ce qu'on pouvait donner avec notre naïveté et tout ça. Mais on sentait que c'était des garçons qui avaient envie de montrer quelque chose.
3: Okay.
4: Et Dieu ne nous a pas abandonnés. Aujourd'hui, près de 30 ans après, on revient au CCF, mais qui s'appelle l'Institut français d'Abidjan. Cette fois-ci, c'est que les Woody sont maintenant expérimentés, ils sont aguerris, ils ont l'expérience des grandes scènes, ils savent ce qu'ils doivent faire et leur discographie parle pour eux.
3: Justement.
4: En attendant de sortir le nouvel album, les titres comme Osignazé, comme Picasso, comme Toussi, c'est agréable de venir les écouter.
3: En live. Et en live, les Woody, c'est toujours en live. Ok, quoi?
6: Je voulais savoir. À votre temps, il y avait tellement de styles de musique. Voilà, mais je pense que.
3: Non, vas-y, parle.
6: Voilà, à votre temps, il y avait tellement de styles de musique. Et vous avez laissé tous ces styles rumba, salsa, jazz, pour évoluer dans votre style que vous faites là. Déjà, quel a été le choix?
4: D'abord, c'est-à-dire que le modérateur, il utilise une expression qui me fait un peu sourire. À votre temps. Eh, modérateur, notre temps, là, c'est pas fini.
6: Bon, ça vous dit avant, quoi.
3: Avant, tu es des autres vieux, quoi.
4: Vous savez que, la Côte d'Ivoire est toujours la plaque tournante du showbiz en Afrique.
3: L'Afrique, okay. Ouais,
4: donc, toutes les tendances musicales se retrouvent en Côte d'Ivoire. La rumba, le cubain, les musiques kenyanes, les musiques anango, tout ça. Pas de problème. Mais nous, on a été bercés par ce qu'on appelle la pop music.
3: La pop music,
4: et le rhythm and blues. On a écouté les groupes comme les Beatles, les Rolling Stones. On écoutait des gens comme les Jim Brown. Et ça a forgé notre façon de voir la musique.
3: Votre fibre musicale, l'oreille musicale et tout ça.
4: On interprétait ces morceaux-là avant. Parce qu'avant, ma fille, nous qui sommes tes pépés, tes papis.
3: Très bien.
4: Il y avait ce qu'on appelle les bals de fin d'année.
3: Les booms.
4: Les boom et les balles de fin d'année étaient animés par les orchestres qui jouent en live. Et il y avait une multitude de groupes en Côte d'Ivoire. Et c'est cette multitude de groupes-là qui a forgé la base d'instrumentistes des Ivoiriens. Notre pays a la vocation d'avoir toujours des grands instrumentistes.
3: Des grands instrumentistes, des bons musiciens, ouais.
4: C'est à cause de ça, parce que depuis longtemps, on joue en live.
3: Okay.
4: Et les Woody continuent de perpétuer cette tradition. C'est très important pour nous.
3: Également, allez, voilà, il a évoqué Doucy, une très très belle chanson, chanson culte, chanson phare. Voilà, on s'écoute Doucy sur la radio.
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0: Allez, tout le studio, toute l'équipe de production, applaudissements pour ce titre adouci, chanson culte dans la discographie de Woody. Voilà. Allez, Jacques Billy, moi je suis tenté de demander dans quelles conditions vous avez enregistré Douci.
1: Bon.
0: Parce qu'on a l'impression que ce n'est pas des jeunes Africains, mais comme nous, on est Ivoiriens, on comprend un peu la Nil, l'Apollo, le BT.
1: Oui.
0: Non, on sait que ça vient de chez nous. Mais bon, je dis, quand tu écoutes ça d'un autre pays quelque part là-bas, mais tu ne peux pas t'imaginer que ce sont des Africains. Et de quoi, des Ivoiriens. Franchement.
1: Merci pour la considération.
0: Mm-hmm.
1: Mais vous savez que c'est ce que j'ai dit tout à l'heure.
0: Mm.
1: On a été formaté à l'école de la pop music.
0: De la pop music,
1: du rhythm and blues.
2: Mais... Ouais.
1: Nous, on interprétait déjà les grands guitaristes comme les Jimi Hendrix.
0: Okay.
1: Merci. Mm. Jimi Hendrix et bien d'autres.
0: Ouais.
1: Donc, si vous voulez, en s'inspirant, on joue naturellement comme ça, sans se rendre compte même que la technique à laquelle on joue,
0: mm-hmm.
1: on ne la connaissait pas.
0: Vraiment.
1: C'est ce qu'on appelle aujourd'hui comment ils appellent ça, la technique de changement d'accord au niveau de... Ah, là, ça m'est revenu tout à l'heure.
0: Mm-hmm.
1: Je veux dire que c'est spontanément qu'on jouait.
0: Ok. Voilà, avec le cœur, on dira.
1: Voilà, c'est avec le cœur. Voilà.
0: Allez, justement, on aura cette belle technicité-là le 29 mai prochain. Vraie date à retenir, à noter en lettres d'or dans
1: Absolument.
0: La sphère musicale africaine.
1: Absolument.
0: Le 29 mai, le Woody sur scène. Pour vous, c'était important de revenir?
1: Ah oui. C'est important de revenir parce que...
0: Mais les
1: que...
0: jeunes ont trop occupé la place.
1: Non.
0: Mm-hmm.
1: Il y a de la place pour tout le monde.
0: Ok.
1: Il y a de la place pour mes enfants qui sont là.
0: Mm-hmm.
1: Ils sont dans le mouvement
0: okay.
1: aujourd'hui.
0: Mm-hmm.
1: Que je respecte.
0: Oui.
1: Que je respecte.
0: Mm-hmm.
1: Mais nous qui sommes leurs papas, on a le droit d'exister parce qu'on a tracé les sillons.
0: Les sillons,
2: c'est ça.
1: Pour qu'eux, ils viennent aujourd'hui.
0: Mm-hmm.
1: C'est pour ça que les Woody reviennent avec ce fabuleux concert de l'Institut français d'Abidjan.
0: Le 29.
1: Je souhaite mm-hmm. qu'il y ait beaucoup de monde pour que la communication soit
0: 5 000,
1: totale.
0: 5 000, 10 000, dépêchez-vous, prenez votre ticket vite fait.
1: Je voudrais, avec ta permission,
0: mm-hmm, vas-y.
1: Remercier
0: mm-hmm.
1: Mes collaborateurs qui sont Polo Santa.
0: Polo Santa, mm-hmm. ouais.
1: Et puis Doyle Koulibaly
0: mm-hmm.
1: et les responsables du CCF qui ensemble
0: mm-hmm.
1: organisent ce concert pour le Woody.
0: Ok.
1: C'est fabuleux.
0: C'est fabuleux, franchement.
1: Voilà, c'est fabuleux. Et je serai sur scène avec au moins 3 guitares.
2: Mm.
0: À toi tout seul?
1: Oui, 3 guitares.
0: Faut dire que la guitare est ton instrument de prédilection. C'est quoi? C'est solo, mais c'est la basse?
1: C'est solo.
0: Et 3 différentes guitares solo?
1: Oui, absolument.
0: C'est-à-dire que tu joues celle-là, après tu la poses, tu
1: oui,
0: prends l'autre, tu
1: oui,
0: la joues.
1: Oui, c'est-à-dire que ça dépend des morceaux.
0: Okay.
1: Tu joues au moins 3-4 morceaux avec celle-là,
0: mm-hmm.
1: tu la changes, tu prends un autre, tu joues 3-4 morceaux,
0: mm-hmm.
1: après tu changes. Et essentiellement, c'est des guitares de renom.
0: Elles viennent d'arriver, ces guitares-là?
1: Non, elles ne viennent pas d'arriver, elles sont avec moi.
0: Avec toi, depuis combien d'années?
1: Depuis au moins 10 ans.
0: 10 ans.
1: C'est des guitares que dans le milieu, les professionnels, on reconnaît ces guitares-là. Parce que ce sont les Fender Stratocaster.
0: Fender Stratocaster.
1: Stratocaster. Et moi, j'ajoute Agar Verbeur,
0: voilà.
2: On reprend.
0: Fred Stratocaster.
2: Agar Verbeur.
0: Mais attends, mais moi, je n'ai pas compris. Tu arrives là, on me dit que non, tu es fâché derrière là-bas.
1: Mais non.
0: Mais non, comment? Tu es gâté.
1: Non, moi non.
0: On sera là-bas le 29. Allez, t'applaudis.
1: Voilà,
0: les gars, on va faire un rescat. Picasso sur la radio.

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1: Le grand show, voilà, et toujours avec Mr. Jack Daly, des Woody. Et cette date-là, franchement, s'annonce comme mémorable, une date inédite, le 29 mai prochain, du côté de l'Institut français d'Abidjan. Ticket 5 000 francs, 10 000 francs, voilà, les prix sont vraiment donnés, un prix préférentiel, afin de permettre à tout le monde d'aller apprécier la quintessence musicale de ce sublime et ce groupe exceptionnel, les Woody. Voilà, Mr. Jack Daly dit qu'il sera avec trois guitares. Donc allons, allez-y, venons découvrir ce qui va nous servir musicalement sur la scène de l'Institut français. Mais pour un tel événement, pour une telle date, pour un gros retour comme celui-ci, il y a forcément des invités. Parce que Jack Daly, on le connaît sur son passage au Burida. Il est beaucoup engagé pour la bonne cause des artistes, musiciens ivoiriens, chanteurs ivoiriens. Donc forcément, il aura des soutiens, il aura des guests, je pense. Hein.
2: Oui, merci beaucoup pour la question. Mm-hmm. Je pense qu'on aura comme guest d'abord la grande Monique Seka.
1: Monique Seka, ouais.
2: Monique Seka, qui est une grande chanteuse africaine, ivoirienne. Mm-hmm. Elle sera là. Mm-hmm. Et il aura Kajim et Spyro, qui seront là. Et il aura également mon fils, Baby Philippe.
3: Okay.
2: Baby Philippe, ce que vous ne savez pas de ce garçon, c'est que c'est un magnifique instrumentiste, un très bon guitariste.
3: Oui.
2: Mais qui malheureusement il ne met pas trop ça en avant, et je l'invite et je donne l'opportunité de mettre ça en avant le jour du concert de Woody.
3: Ok,
1: super. Donc Baby Philippe, Kajim,
2: Spyro et Monique Seka.
1: Monique Seka, justement, qui est une belle actualité. Elle également sera sur bien la sûr. Scène du parc des expositions d'Abidjan.
2: Absolument.
1: Avec Maté,
3: Chantal Taïba.
1: Chantal Taïba, voilà. Ouais. C'est prévu pour le 24 mai, c'est-à-dire juste avant. Voilà, on ira applaudir Monique Seka.
2: Et nous la soutenons.
1: Voilà, et les Woody seront de la partie. Voilà, donc prenez vos tickets, c'est tout ce qu'on peut vous dire. Prenez vos tickets rapidement. On aura en guest, je reprends, Monique Seka, Kajim, Spyro, Baby Philippe pour accompagner le doyen Jack Daly des Woody, l'univers. Cité de la musique ivoirienne et africaine, elle est Woody.

Il sera de la partie, voilà, Kadim, voilà, pour le 29 mai prochain au concert exceptionnel inédit, concert événement des Woody. Lui également, Spyro. Jamo, jamo!

Et la nouvelle génération également sera représentée par l'entremise de Bobby Philippe, toujours le 29 mai prochain, Institut français d'Abidjan. J'imagine un jeu de guitare entre Jack Daly et Bobby Philippe. Franchement, ça va, qu'est-ce que ça va produire? Vraiment, ne ratez pas ce concert, les gars.

0: Également, Manu sera un guest là-bas, voilà, juste avant son concert à Bercy.
1: Derrière les vidéos.
0: Un guest derrière les vidéos.
2: Et parachute à Bercy, n'oubliez pas.
0: Si, si, c'est bien noté. Allez, on amorce un autre virage et on peut directement rencontrer et échanger avec le modérateur à travers sa rubrique Le Show Sans Frein, le modérateur de la modération de la mode gang de peu laboratoire supposé Galilien Mister B.
1: On prend ton tabouret.
0: Très bien.
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0: Le show sans frein, c'est bien sûr avec le modérateur.
1: Voilà, on est dans le show sans frein. Les Woody, ici quand on dit Abi, vous vous répondez, faut prendre ton tabouret. C'est bon?
0: Okay. Très bien.
1: Ok, on y va. Abi,
2: faut prendre ton tabouret.
1: Voilà. Aujourd'hui, hein, on est dans le journal raté. Voilà, ce sont des informations de source et non la source des informations. Voilà, on commence déjà par un jeune homme
2: générique.
1: Qui a contracté...
2: Générique.
1: Non, non, c'est, ça c'est après. Ah. C'est-à-dire que cette fois-ci, je vais donner le générique après la première information.
0: Okay. Ah.
1: Il faut innover souvent, tu vois.
2: Pardon.
1: Voilà, un jeune homme, après avoir contracté un prêt de 6 000 francs auprès d'une application de Mobile Money, refusait de rembourser depuis 6 mois.
2: Aïe.
1: Voilà. Tu as crié et non. Moi-même, j'ai crié pareillement. Et la dernière fois, il s'est trompé. Il a pris un billet de 10 000 qu'il a mis dans le coque de son téléphone et qu'il a mis derrière son téléphone. Après, bon, il a eu faim. Donc, il voulait prendre un peu d'argent pour aller faire ses achats. Il ouvre, il lui reste 4 000 francs.
2: Aïe.
1: Déjà, ils ont retiré leur argent. Voilà. Parce qu'il a collé ça au téléphone. Est-ce que vous voyez un peu? C'est maintenant le générique qui arrive. C'est le générique du journal raté. Voilà. Vous savez, ces temps-ci, les temps sont vraiment bizarres.
2: Mm-hmm.
1: Et ce qui est bizarre dans la vie, c'est qu'il y a toujours le classement des hommes les plus riches du monde. Mm-hmm. Mais il n'y a jamais le classement des hommes les plus pauvres.
0: Ouais,
1: ça, on n'a pas compris. Et ça fait que tous les pauvres de ce monde ont commencé à se plaindre.
0: Ah ouais.
1: Parce que ça, c'est une discrimination. On parle, oui, nous sommes dans un monde d'égalité.
0: Mm-hmm.
1: Si on fait pour les riches, on en fait aussi pour les pauvres.
0: Donc c'est l'inégalité qui est célébrée.
1: Voilà. Comment se fait-il qu'il y a le classement des hommes les plus riches et il n'y a pas le classement des hommes les plus pauvres?
0: Okay.
1: Au moins, si on fait le classement des hommes les plus pauvres,
0: mm-hmm.
1: on pourra voir celui chez qui ça ne va pas. Pour lui venir en aide en levant peut-être une petite cotisation pour qu'il puisse nourrir la famille.
2: Exactement.
1: Mais on ne fait pas de classement.
0: D'accord.
1: Et ce qui est bizarre, c'est que les gens déplorent dans ce côté de l'information du jour, c'est que quand tu deviens subitement riche, il y a quelque chose qui ne va pas. C'est louche, on va faire des enquêtes. Mais dès que tu deviens pauvre net, il n'y a pas enquête. C'est pas louche. Bon, tu vois, voilà. Donc c'est un peu ça.
0: Okay.
1: Et je continue l'information.
0: Mm-hmm.
1: Voilà. À Niaprayo, gros goumet a su un bété de Niaprayo.
0: Mm-hmm.
1: C'est que ce bété en question s'est vu lâché par.
0: J'ai une douce mec, les bété. Celui qui est sur ta gauche, c'est un bété.
1: Ah, c'est un bété?
0: Ouais,
1: c'est fait exprès. Voilà. C'est que ce jeune bété étant dans le goumet, on a essayé d'aller en profondeur, poser des questions, savoir qu'est-ce qui n'allait pas, et puis le goumet est arrivé. Le problème, c'est que sa femme de nuit lui a demandé de l'argent pour aller se faire coiffer. Et bon, il lui a dit non, comme il fait nuit, attends dans la journée, je vais te remettre de l'argent.
0: Et non, mais c'est sa femme de nuit.
1: Voilà, et la femme de nuit l'a traité d'ava et est partie en claquant la porte. Donc, juste pour vous dire que si vous avez les moyens pour entretenir votre femme de nuit, faites un effort.
0: Faites un effort.
1: Voilà.
0: Merci beaucoup, merci.
1: Voilà,
0: merci,
1: je vais terminer par cette information. La dernière information se passe à Trècheville, dans un restaurant de Tchèpjen. Voilà, vous savez, à Trècheville, là-bas, c'est beaucoup de Tchèpjen et tout ça. Donc, il y a un blanc assis en face d'un noir. Bon, le thème blanc et noir. Un Européen, voilà, autant pour moi, assis en face d'un Africain, tu vois. Et sur le plat de chacun, il y a la tranche de citron. Qui était sur le plat de chacun. On dit le citron, ça permet de couper l'huile et tout ça. Donc, l'Européen, lui, il mange. On lui a expliqué. Donc, il mange, il prend le citron, il suce et tout ça. Et l'Africain, lui, continue de manger, mais sans toucher au citron. L'Européen lui demande, mais monsieur, vous exagérez. Le citron sert à couper l'huile. Mais chez vous, ça sert à faire quoi? Il dit, nous, chez nous, là, nous, on ne mange pas citron parce que ça sert à laver les aisselles. On n'a pas les mêmes problèmes.
0: Faut prendre ton tabouret. Est-ce que le doyen applaudit? Allez, Jack Daly est avec nous. C'était un grand plaisir et un honneur. Voilà, là, c'est le tabouret chaud. Une, deux, trois petites questions vite fait. Jack Daly, avec le Biorida, c'est terminé?
4: Ah oui, bien sûr.
0: Tu mets toujours Biorida?
4: Non, non, non. Non. Dans la vie, les choses se font par génération.
0: Ok.
4: J'estime que je fais partie de deux conseils d'administration. J'ai candidaté pour être PCA du Biorida. ça n'a pas été possible. Mm-hmm. Ainsi va la vie.
0: Okay.
4: Il faut laisser maintenant
0: la place aux autres.
4: La place aux plus jeunes.
0: Mais du coup.
4: Je ne parle plus du Buridan.
0: Ok, du coup, c'est quoi ton regard sur, sur l'évolution du Buridan aujourd'hui?
4: Non. Tu vas me provoquer pour rien.
0: Mm-hmm.
4: Toi, tu connais affaire là.
0: Mm-hmm.
4: J'ai dit, je ne parle pas.
0: Ok.
4: Donc, il faut me laisser où je suis là.
0: D'accord.
4: Voilà.
0: Je te laisse où tu es, il n'y a pas de souci. Mais qu'est-ce que tu réponds aux personnes qui disent que Jack Daly, il met tout son argent dans son mode de vie bon chic, bon genre? C'est-à-dire, cigares, champagne, les fringues de luxe et tout ça. Donc, apparemment, il n'aurait pas d'investissement.
4: Oui. Ça ne fait rien.
0: Aïe. Comment ça, ça fait rien?
4: Ça fait rien, mon fils. C'est ce que les gens disent, non?
0: Oui, oui.
4: Ça ne fait rien. Parce que je ne comprends pas. Tout à l'heure, mon fils disait. On ne parle jamais des pauvres.
0: Ok.
4: Ils sont réunis, mais classez-nous aussi. Dès que un pauvre s'enrichit, il y a toute une enquête sur lui.
0: Ok.
4: Mais quel est pauvre? On s'en fout de lui.
0: Ok. Donc
4: une enquête. Donc, si les gens disent que Jacques Daly, c'est un frimeur, il est BCBG seulement, il n'a aucune réalisation, c'est pas grave.
0: Ah ouais.
4: Mais je tiens à préciser à ceux qui le disent que je répète. Je suis un citoyen ivoirien. BCBG.
0: BCBG.
4: Bon chi, bon Jean, jusqu'à l'Ascaras.
0: Et tu l'assumes?
4: J'assume.
0: Et tu l'assumes. Et on va pousser le bouchon un peu plus loin. Et ceux qui disent que tu es arrogant?
4: Ah non. Ceux qui disent que je suis arrogant, ils ne me connaissent pas du tout.
0: Du tout, ok.
4: Je ne peux pas me permettre d'être arrogant. Parce que j'ai conscience. J'ai conscience de mon côté humain.
0: Humain, super.
4: Je ne suis qu'une pauvre créature. Le Seigneur. Donc, je ne suis pas arrogant. Mais comme j'aime la frime, j'aime les belles choses.
0: Les belles choses.
4: Bon, par conséquent, les gars pensent que je suis arrogant.
0: Okay.
4: Mais mes proches savent très bien que je ne suis pas arrogant.
0: D'accord.
4: Et je n'aime pas les arrogants.
0: Super. Allez, voilà. Jacques
4: Daly. Quand tu me respectes, tu me fais peur. Je t'aime beaucoup.
0: Okay.
4: Mais quand tu es arrogant, putain, on va gérer à deux, papa.
0: Voilà, c'est la réciprocité.
4: Yeah, man.
0: Yeah, man. Allez. Non, c'est là, c'est pour moi le monsieur aussi. Lorsque tu es assis à sa côté, c'est une école. Allez, mais ton regard sur l'évolution de la musique aujourd'hui, ivoirienne, le rap et tout ça, le zouglou, le coupé décalé, surtout le surtout même le rap, avec l'évolution de ces jeunes talents, avec les clashs et tout ça.
4: C'est un regard hautement positif.
0: C'est-à-dire
4: que les jeunes ivoiriens ont du génie. Des zouglous. En passant par ceux qui font la variété, et en arrivant des reggae men, et en arrivant aujourd'hui à ceux qui font du rap ivoire, c'est fabuleux. Faut les laisser dans le mouvement s'exprimer, chacun dans son truc.
0: Okay.
4: Parce qu'aujourd'hui, quand vous voyez des jeunes gens qui remplissent des stades avec le rap ivoire, c'est fabuleux. Quand vous voyez des groupes zouglous qui font aujourd'hui des salles importantes en France, ça fait plaisir.
0: Ouais,
4: quand on voit aujourd'hui des reggae-men qui créent des endroits fabuleux pour qu'on puisse pratiquer la musique. Ils ont les endroits où ils ont le plus gros son en Côte d'Ivoire.
0: Ouais.
4: Les reggae-men. Donc, j'ai un regard hautement positif et encourageant pour tous ces jeunes gens qui sont mes jeunes frères ou d'autres qui sont mes enfants.
0: Okay.
4: J'ai confiance en la Côte d'Ivoire parce que, je vous répète, on a une tradition d'instrumentiste avérée.
0: Super, ouais, super, voilà. Super top.
4: Donc,
0: voilà.
4: La musique ivoirienne se porte très bien. Les artistes ivoiriens, c'est pas très bien, mais les artistes ivoiriens, avec tout le talent, vivent dans un environnement très hostile. Mais ça, c'est notre débat.
0: Ok, d'accord. Environnement très hostile. Toi, en tant que doyen, qu'est-ce que vous faites justement pour éradiquer tout ce qui est hostilité?
4: Non, moi, j'ai mes solutions. Mais j'attends d'être sollicité officiellement pour donner mes réponses. Je ne parle plus comme ça. Voilà.
0: D'accord, super.
4: Ceux qui sont en place, qui sont chargés de régler ces affaires-là, ils n'ont qu'à les régler. Pour le moment, Jacques Daly joue la guitare. Et je joue la guitare.
0: Tu joues la guitare, tiens, guitariste.
4: Et je compose les chansons pour le patrimoine ivoirien. Je n'ai pas le temps pour les débats actuellement.
0: Super,
4: là.
0: Super, c'est bien
4: noté. Je vous attends le vendredi 29 mai à l'Institut français d'Abidjan.
0: Allez, le son Picasso reste votre identité musicale. Qu'est-ce que ce son représente pour vous, leader du groupe? Et qu'est-ce que ce son vous a apporté?
4: Bon, écoutez, c'est une chanson, si vous avez remarqué, on n'a jamais fait de clip. Parce que c'est une chanson qui est liée à une histoire personnelle que j'ai vécue.
0: Okay.
4: Donc, pour ça, je n'ai pas fait de clip, mais c'est une chanson intemporelle qui traverse le temps et ça me fait beaucoup plaisir.
0: Okay.
4: Les gens l'écoutent pendant les moments de joie, les gens l'écoutent pendant les moments de tristesse également. Mais Picasso reste un hit incontournable du patrimoine ivoirien. Et j'en suis fier. Parce que c'est pas tous les artistes qui ont cette chance d'avoir des hits qui font partie du patrimoine ivoirien. Ouais. Mais Woody, on a la chance d'avoir au moins Doucy, Picasso, Osignese, etc.
0: Vraiment.
4: Et c'est à Dieu qu'on lui merci.
0: Super, super. Le suprême. Allez, applaudissons encore une fois pour Picasso. Mais du coup, si on demandait au doyen Jacques Dely, qu'est-ce qu'il pense des artistes comme Bébé Sans Os, Demand, Manaja Confirmé, tous ces gars-là?
4: Mais écoutez, ils ont droit à l'expression, fondamentalement.
0: Okay.
4: Parce que ce sont les citoyens ivoiriens. Laissez-les s'exprimer.
0: D'accord.
4: Dans le feeling qu'ils aiment.
0: Super.
4: Bébé Sans Os, je ne sais pas.
0: Demand.
4: Demand, avec l'autre.
0: Manaja Confirmé.
4: Manaja Confirmé, mais l'artiste de Manaja Confirmé, comment il s'appelle?
0: Didier Congélateur.
4: Didier Congélateur.
0: Ouais, ouais.
4: Laissez-les s'exprimer. Ainsi va la vie.
0: Super. Allez, doyen, on va te demander de te tenir debout. Voilà, on va. Tu es un très, très, très grand frimeur. On va voir la valeur marchande, justement, de ce que tu portes. Voilà, on va y aller, Manu.
2: Bah, le principe, comme il a dit, c'est de voir la valeur marchande, de pricer les angolis, le zangoli du papa, donc c'est les angolis price. On veut le prix de la tête aux pieds de ce que vous avez porté. On va commencer au chapeau.
4: Oh. C'est vrai que c'est une émission, mais un flingueur n'estime pas
0: ce
4: qu'il porte.
0: Okay.
4: Parce que tout ce qu'il porte, un à un, a une valeur sentimentale. Donc, les enfants, acceptez que je ne vous dise pas les prix de mon costard, de mon pantoche.
0: De la godasse.
4: De ma godasse, mais.
0: La provenance. La provenance, au moins.
2: Non, la provenance.
4: Bon, tout ce que je peux vous dire, c'est que je suis dans un style toujours anglais.
0: Anglais, super. British. Mr. British, voilà. Il est en British. Allez.
4: Et les godasses. Les godasses sont des godasses. Américaines et anglaises sont des Dexter USA.
0: Dexter USA.
4: Des tristes mêlées.
0: Tristes mêlées.
4: Donc ne me provoque pas.
0: Ok.
4: Parce que si je mets ça sur le tibia, je t'assois.
0: Ok, il n'y a pas de souci. Super. Allez. Allez, Coro, dis-moi, Jacques Dely, est-ce que les jeunes vous approchent justement, vous sollicitent pour que vous puissiez gérer leur direction artistique de temps en temps?
4: Je pense peut-être qu'ils y pensent, mais ils ne m'approchent pas parce qu'ils ont un peu peur. Voilà, les vieux peurs, quand on ne le connaît pas, on dit « Ah, le gars là, il est trop façon, on ne peut pas lui parler. » Mais je veux dire qu'il y a tellement de jeunes pour faire leur direction artistique qu'ils n'ont pas besoin de venir vers moi. Il y a des gens comme Baby Philippe, il y a des gens comme Mix Premier. Ce sont des artistes que j'aime beaucoup, qui sont capables de faire ce travail-là. Ils n'ont pas besoin de venir vers moi. Moi aussi, ils viennent vers moi, que je suis bien dans ma tête. Je peux jouer un petit solo dans le truc.
0: Voilà, justement, faut jouer ça à ta bouche. Mais tu n'es pas venu à la guitare.
4: Non, je suis pas venu à la guitare, c'est pas grave.
0: Mais tonton, faut faire un truc à ta bouche.
4: Non, le vendredi
0: 29 mai, on va tout faire.
4: J'ai fait exactement ceci. Ça, c'est la distance. Mais purée. C'est le 29.
0: Allez, Manu, bon week-end.
2: Mais purée.
0: Manu, bon week-end.
2: Bon week-end.
0: Modérateur, bon week-end.
1: Bon week-end.
0: Allez, Coro, tu viens quand tu veux, comme tu veux, mais tu ne viens pas demain.
4: Merci beaucoup.
0: Voilà.
4: Ah, d'accord.
0: Mais
4: non, je t'ai dit que le quiz égal pour nous deux, c'est You got a man, I got a very man.
0: You got a man, I got a very man. Allez, le 29 mai, rendez-vous est pris avec Jacques Dely, Laoudi, le 29 mai, voilà, Institut français d'Abidjan, voilà. Et lui, notre frérot Shaolin, c'est tout à l'heure, 20h, salle François Louga, voilà. Allez, bon week-end chez Zuliter et à lundi, ciao.

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